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0: un grand admirateur de Gérard Depardieu. Il rend fier la France.
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0: 8h30 sur Oxygène FM. Bienvenue dans la matinale qui commence.
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0: Bonjour à toutes et à tous, nous sommes le mercredi 15 juillet, j'espère que vous allez bien et que vous passez un bel été, que vous soyez déjà en vacances ou sur le chemin du travail. Au programme de cette matinale, retour sur les temps forts de ces derniers jours, les célébrations du 14 juillet à Pamiers et l'ouverture très remarquée de la boutique immersive Hocus Pocus qui fait souffler un vent de magie inspiré de l'univers d'Harry Potter en plein centre-ville de Pamiers. Dans l'invité du jour, nous recevrons la compagnie Les Maladroits qui seront avec nous en direct par téléphone pour nous présenter leur spectacle Une histoire autrichienne qui se tiendra jeudi 6 août à 18h sous la halle de Mirepoix dans le cadre du MIMA Festival et ce sera autour de 9h. Et puis on évoquera la fête du jour et aujourd'hui on se concentrera sur les Donalds puisque c'est votre fête en ce 15 juillet 2026. Évidemment, nous commençons cette matinale avec un point météo présenté par Mère Morgan Nieto qui arrive juste après Franz Ferdinand et le titre Brief Encounter. Très bonne matinée à tous. Il est 8h32 et on commence en musique.

0: Bonjour à tous, voici votre rendez-vous météo local dans votre radio locale Oxygène FM. En ce mercredi 15 juillet 2026, ce sera une nouvelle journée calme qui s'annonce avec quelques nuages dans un beau ciel bleu et un soleil bien généreux. Le vent d'ouest soufflera toujours autour de 40 à 50 km/h, ce qui amplifiera d'ailleurs une nouvelle fois l'indice 30. Côté thermomètre, ce sera à nouveau des températures bien élevées pour la saison avec des valeurs qui seront autour de 33 à 35 degrés, 35 degrés à Hauterive et Saverdin, 34 à Pamiers, Mirepoix et Varilhes et 33 degrés à Foix. Pour la suite, c'est toujours un temps calme et chaud qui s'annonce avec des températures toujours proches de la barre des 35 degrés. Pour suivre l'actu météo du moment et le suivi de nos cartes de surveillance, rendez-vous sur la page Facebook Météo 09 ou sur notre site internet météo09.info. Je vous souhaite une belle journée à l'écoute d'Oxygène FM. C'était Morgan Yeto de Météo 09.
1: Et merci Morgan Yeto pour ce point météo. Tout de suite, retrouvez votre journal d'actualité locale.
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Hier, les Apaméens et les Apaméennes se sont rassemblés pour célébrer la fête nationale mardi 14 juillet, une journée de commémoration mais aussi de partage qui rappelle les valeurs de liberté, d'égalité et de fraternité héritées de la Révolution française et de la fête de la Fédération de 1790. À Pamiers, les célébrations ont débuté en matinée avec le traditionnel défilé. Les véhicules de sapeurs-pompiers, des forces de sécurité et des anciens combattants ont parcouru les rues de la ville avant le cortège officiel et les prises de parole des autorités locales. Un moment solennel qui a permis de rendre hommage à celles et ceux qui s'engagent chaque jour au service de la population et de la République. La journée s'est poursuivie dans une ambiance plus festive avec la prestation des Guérimontais, puis le grand bal populaire en soirée animé par le Brass Band Orchestra. Habitants, familles et visiteurs se sont retrouvés pour partager un moment de convivialité au cœur de la ville. En revanche, comme dans de nombreuses communes d'Ariège et d'ailleurs, le feu d'artifice a dû être annulé. Les conditions de sécheresse et le risque très élevé d'incendie ont conduit les autorités à privilégier la sécurité, une décision qui n'a toutefois pas empêcher les festivités de se dérouler dans une ambiance chaleureuse. Et dans le reste de l'actualité locale, avis aux sorcières et sorciers et même au Moldu. Depuis samedi, un petit bout de Poudlard s'est installé en plein cœur de Pamiers. La boutique Hocus Pocus a officiellement ouvert ses portes rue de la République au sein du musée de la magie avec un concept unique en Occitanie, entièrement inspiré de l'univers d'Harry Potter. Dès l'ouverture, le succès était au rendez-vous. Une longue file d'attente s'est formée avant même 10h du matin. Certains visiteurs étaient venus en costume de Gryffondor, Serpentard ou encore à l'effigie du célèbre jeune sorcier. La rue de la République s'est transformée le temps d'une matinée en véritable chemin de traverse au son des musiques emblématiques de la saga. À l'intérieur, la magie opère immédiatement. Baguettes, robes de sorcier, potions friandises, bière en beurre, objets de collection, balais mythiques comme l'éclair de feu ou le Nimbus 2001. Tout est pensé pour plonger les visiteurs dans l'univers imaginé par Rowling, le décor inspiré de la boutique Ollivander.

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2: Il est 8h47 et vous êtes dans le portrait du jour. Et aujourd'hui, nous souhaitons une excellente fête au Donald, puisque c'est votre fête en ce mercredi 15 juillet. Ce prénom d'origine gaélique vient de Domnall, qui signifie en réalité chef du monde ou souverain du monde ou encore puissant gouverneur. Un prénom chargé d'histoire très répandu en Écosse et en Irlande, où il a longtemps été porté par des rois et des chefs de clan. En France, Donald reste un prénom assez rare. Son pic de popularité remonte aux années 1950 et 1960. Il est aujourd'hui très peu attribué aux nouveau-nés. Les Donalds sont souvent décrits comme des personnes déterminées, courageuses et énergiques. Ils aiment relever les défis, faire preuve d'initiative et aller au bout de leurs projets. Et derrière leur assurance se cache aussi un grand sens de la fidélité et de la curiosité envers leurs proches. Et parmi les Donalds célèbres, on retrouve bien sûr Donald Duck, l'emblématique canard créé par Disney en 1934, mais aussi l'ancien président des États-Unis, Donald Trump. On peut également noter l'acteur canadien Donald Sutherland, disparu en 2024, ou encore Donald Glover, acteur, réalisateur, scénariste et musicien américain connu sous son nom de scène Childish Gambino. Alors, j'ai dit l'ancien président, mais donc le président des États-Unis, Donald Trump. Très bien. C'est terminé pour vous les Donalds. On vous souhaite une très belle journée, une très belle fête sur les ondes d'Oxygène FM. Et on poursuit en musique. Et dans quelques instants, vous retrouverez la compagnie des Les Maladroits pour nous parler de leur spectacle Une histoire autrichienne. Ils seront avec nous en direct autour de 9h. Mais pour l'heure, on s'écoute Circles Drive Final 4 des Diverse.

0: des spectacles en France, parfois à l'étranger, voilà, des spectacles sur des sujets d'histoire, sur des sujets sociaux, qui mêlent souvent dans les histoires que l'on écrit, la petite et la grande histoire. Voilà, on a souvent des histoires d'individus pris dans des quêtes.
1: Et alors pour ce spectacle justement, elle s'intitule Une histoire autrichienne et vous êtes seule sur scène pour raconter une histoire pas si facile à évoquer, une histoire de famille autour de l'embrigadement et du nazisme. Alors peut-être sans trop en dévoiler, qui est Lucas et comment vous, quel voyage vous proposez au public avec ce spectacle?
0: Eh bien, Lucas, c'est un personnage qui va découvrir que un de ses grands-oncles a été endoctriné par les jeunesses hitlériennes. Son grand-oncle Léopold, qui a grandi en Autriche dans les années 30. Et il va découvrir ça comme ça, après la mort de son grand-oncle, et il va se demander, bah tiens, qu'est-ce que mon grand-oncle a fait, voilà. Est-ce qu'il était responsable face au nazisme? Est-ce qu'il était coupable? Est-ce qu'il a eu le choix? Et donc Lucas va interpeller son grand-oncle et va rejouer tous les personnages de l'histoire. Donc le grand-oncle petit, ado, dans les jeunesses hitlériennes, le grand-oncle un peu plus âgé qui est enrôlé dans l'armée allemande. Donc voilà, ça va être vraiment une quête, encore une fois, pour Lucas de savoir qu'est-ce qu'a fait son grand-oncle.
1: Et alors, une histoire autrichienne s'est inspirée d'une histoire familiale bien réelle. À quel moment vous êtes dit, cette histoire, il faut la raconter sur scène?
0: Eh bien, c'est au moment où, effectivement, Lucas est une sorte d'avatar de moi-même. Il y a quelques années, j'ai découvert des archives, voilà, quand mon grand-oncle est décédé, des archives qu'il avait conservées, des archives de l'époque nazie, donc datées de 38 à 45, des tracts, des manuels scolaires, des cahiers de propagande, et notamment un album qui est un peu particulier, que nous, on appelle entre nous l'album Panini, avec des guillemets, mais c'est un album de propagande, où à l'époque les nazis, voilà, on pouvait collectionner des vignettes, sauf qu'au lieu de collectionner des joueurs de foot ou des sportifs, là on collectionnait des responsables nazis, des photos sur l'armée allemande, et donc toutes ces archives m'ont profondément marqué, et ça a été vraiment le point de départ de vouloir raconter cette histoire, parce que mon grand-oncle que j'ai connu, que j'ai aimé, que j'ai apprécié, lui était adhérent au Parti Socialiste après la guerre, n'avait rien d'un nazi, il avait vraiment rangé toute cette période-là de côté. Et donc la question, voilà, ça m'a fortement interpellé, notamment dans la période que l'on vit, avec la résurgence des extrêmes, je me suis dit que c'était une histoire importante.
1: Oui, c'est pour cette raison aussi que vous allez finalement dans ces zones d'ombre familiales, finalement, où parfois c'est plus facile de raconter des choses, on va dire, un peu glorieuses d'une famille, et finalement, bah, c'est important aussi de pouvoir transmettre ces messages-là, d'autant que ça s'intègre, c'est ce que vous avez un petit peu évoqué, dans une actualité, et c'est un petit peu aussi pour ça que ça vous a donné envie de mettre en avant ces sujets-là.
0: Oui, bien sûr. Quand on crée un spectacle, il y a toujours cette idée de qu'est-ce qu'on va pouvoir en faire aujourd'hui. Enfin voilà. Et puis moi, aujourd'hui, qui prends la parole sur scène, et nous collectivement notre compagnie, on a cette chance-là, voilà, de on nous offre ou on s'offre une sorte de tribune, on va dire, en tout cas un espace de parole. Nos spectacles n'ont rien de revendicatif. Enfin voilà, on aime plutôt poser des questions, montrer des parcours complexes. Mais oui, on est fortement animé par ces questions-là. Et pour la petite histoire, à Lima, il y a quelques années, on avait présenté un spectacle qui s'appelle Frères, qui était issu de l'autre partie de ma famille, côté espagnol, là où c'est plutôt, vous parlez d'histoire glorieuse, un grand-père qui a milité contre le franquisme et a été engagé dans la résistance en France face au nazisme. Et quelques années plus tard, avec mes camarades de la compagnie, on s'est confronté à l'autre partie, la zone d'ombre de l'histoire familiale et de l'histoire du XXe siècle, c'est-à-dire le nazisme, le fascisme en Europe.
1: Oui, et c'est un spectacle qui pose une question difficile. Jusqu'où sommes-nous responsables de nos choix lorsque l'on grandit dans un système totalitaire?
0: Effectivement, moi, ce qui m'a profondément touché quand j'ai découvert cette histoire, c'est que je me suis mis à la place de mon grand-oncle et je me suis dit, en 38, donc au moment de l'Anschluss,

0: 1812, quand l'Allemagne nazie annexe l'Autriche, mon grand-oncle qui habite à la campagne, qui termine l'école à 13 ans, eh bien voilà, c'est un jeune adolescent et il va être sélectionné par les nazis pour être formé. Et donc quels outils lui avait effectivement pour faire ses choix? Alors il les a faits, peut-être en toute conscience. Enfin voilà, toute cette histoire-là finalement il l'a emporté avec lui et c'est toute la complexité du spectacle. C'est qu'est-ce qu'il a fait et est-il responsable?
1: Et alors l'histoire, donc vous avez parlé de cette histoire précisément, mais dans vos spectacles, vous revendiquez toujours des histoires intimes et des grandes histoires. Qu'est-ce qui vous attire dans cette façon de raconter le monde?
0: Moi, je pense qu'on est touché par ces parcours d'individus qui sont sensibles, qui sont voilà, on se met à la place de ces gens-là. Et puis, il y a ces sujets que l'on porte sur scène. Nous, on y trouve une complexité et pour nous, c'est des petits défis. Enfin voilà, aujourd'hui, en 2026. De raconter une histoire d'endoctrinement, d'embrigadement, de nazis, ou comment on va partager cette histoire avec les gens. Et moi, quand je crée un spectacle, quand j'écris avec tous mes camarades de la compagnie, parce que voilà, on est un collectif, on est plusieurs à écrire. Il y a différents collaborateurs et collaboratrices, scénographes, costumiers, des personnes d'administration, en production. Il y a cette envie de d'émancipation par notre activité, c'est-à-dire que c'est en s'intéressant à des sujets complexes que l'on travaille notre propre émancipation. Et peut-être que les spectateurs, les spectatrices, avec nos spectacles, pourront faire de même, mais ça, c'est des choix qui leur appartiennent.
1: Et alors, malgré tous les sujets, on va dire, assez graves que vous abordez, votre compagnie, elle revendique quand même un certain humour.
0: Oui, ça c'est... Une marque de fabrique et aussi grâce aux objets. Enfin voilà, les objets nous permettent. On aime bien dire que voilà, on est une compagnie de théâtre et de théâtre d'objets. Donc il y a beaucoup de théâtre. Les gens qui aiment le théâtre s'y retrouveront dans une histoire autrichienne. Ça joue plusieurs personnages. Il y a un texte d'une autrice qui s'appelle Marion Solange Malenfant. Et puis on raconte cette histoire avec des allumettes, du papier, et ça permet un décalage, une petite prise de distance avec ce sujet qui est grave, qui est douloureux. Là, certaines scènes, les personnages sont représentés par des allumettes. Alors, les allumettes, les objets ne nous ramènent pas toujours sur quelque chose de drôle, mais en tout cas, ils nous permettent de lire un peu différemment cette histoire. Et on aime bien comparer notre travail à un travail de bande dessinée. Il y a l'histoire, le texte, et aussi les images. Et les objets prennent un peu cette fonction-là dans une bande dessinée, des images. Et nous permettre, voilà, dans des sujets complexes, d'y entrer plus facilement avec un autre regard, un autre imaginaire.
1: Oui, alors c'est ce que vous dites, hein, dans ce spectacle, il y a des allumettes, du papier, ou encore une meute de chiens miniatures qui prennent vie. Comment vous trouvez toutes ces métaphores visuelles?
0: C'est un travail qui se déroule pendant la création du spectacle. C'est quand on arrive dans un théâtre et que quand on nous accueille, l'équipe technique du lieu qui nous accueille dit « Ah bah vous avez ramené la brocante au théâtre » et c'est vrai qu'on se déplace avec des caisses d'objets divers et variés, des jouets, des bibelots, des outils. On a quand même des intuitions avec nos objets. Par exemple, là, on a travaillé sur le papier, l'allumette, le charbon. Effectivement, vous l'avez dit, les chiens miniatures faisaient partie de nos recherches, mais ont été évacués pendant la création. Et donc voilà, on crée des improvisations en répétition. Certaines retiennent notre attention. On dit que là, il y a quelque chose. Et pour parler de l'allumette et de la métaphore, du langage métaphorique, oui, l'allumette, elle brûle, elle devient charbon. Et évidemment, ça nous évoquait l'histoire des camps d'extermination, le papier est sensible au feu, donc il y a un danger. Voilà, pour toute cette histoire, enfin toutes ces raisons plutôt, on a choisi cet objet.
1: Et les objets, est-ce qu'ils vous surprennent parfois pendant ce processus de création?
0: Oui, c'est une bonne question parce que c'est vrai que, en tout cas, c'est ce qu'on cherche. Il faut se laisser surprendre. Et je pense dans tout travail de création, il est question de surprise. Enfin voilà, en tant que créateur, comédien au plateau, on a des idées, mais quand advient quelque chose et qu'on est surpris, c'est plutôt bon signe. Et nous, avec les objets, et vous parliez d'humour tout à l'heure, et je vais reboucler avec votre question précédente, c'est vrai que avec les objets, des fois, on se fait rire entre nous en répétition, parce que c'est décalé, et on dit, tiens, là, il y a quelque chose de très jubilatoire ou qui convoque l'enfance aussi, enfin, dans le travail avec les objets. Quand on reconstitue un monde miniature, par exemple, avec des allumettes et des boîtes d'allumettes qui forment des immeubles, et qu'on va passer avec une caméra filmer ce petit monde miniature et le reprojeter sur la scénographie du spectacle. Ouais, la surprise, en tout cas, elle est très importante dans notre travail, je pense. Et j'espère que si on est surpris, le public le sera tout autant.
1: Oui, d'autant que donc c'est des sujets forts qui permettent avec les objets, j'imagine, d'apporter une forme de poésie, de légèreté pour aborder ces sujets-là. Donc c'est un spectacle qui s'adresse quand même à un public voilà adulte à partir de 15 ans.
0: Oui, parce que c'est une histoire. Voilà, il faut voilà, on évoque des questions d'endoctrinement. On évoque la question des camps. On évoque forcément pour les plus jeunes, on va dire, oui, c'est à partir des grands adolescents. Il me semble que c'est important nous, en tout cas, on a une volonté de l'adresser aux jeunes, mais on pense qu'il faut qu'ils l'aient déjà parcouru au collège dans leur cours d'histoire pour vivre ce spectacle. Maintenant, des jeunes gens un peu avertis, qui aiment l'histoire, voilà, peuvent tout à fait venir et en discuter avec leurs parents après. Ça, c'est libre à chacun de juger de leur capacité à vivre cette expérience.
1: Et donc, on parle de votre spectacle, une histoire autrichienne. Je vais terminer avec une dernière question qu'on a un petit peu évoquée. La montée du nazisme, vous l'évoquez dans ce spectacle, mais surtout les mécanismes qui conduisent à l'embrigadement. Est-ce que finalement, c'est un spectacle qui parle autant d'hier que d'aujourd'hui?
0: J'espère qu'il parle d'aujourd'hui. C'est vrai que les historiens aujourd'hui le disent, qu'il y a des analogies, en tout cas des comparaisons possibles entre les années 30 et ce que nous vivons aujourd'hui en 2026. Johann Schaffhouten, un historien très intéressant qui travaille sur le nazisme, dit voilà, les conditions d'hier qui ont fait advenir l'histoire d'hier sont peut-être semblables à celles d'aujourd'hui. Donc c'est une citation un peu approximative, mais ça prouve bien qu'il y a en tout cas des ressemblances. Et j'espère que, en tout cas, c'est la raison pour laquelle on a choisi ce sujet. Enfin voilà, travailler sur l'histoire nous permet de réfléchir sur ce que nous vivons aujourd'hui.
1: Merci beaucoup, Arnaud Wagerbauer.
0: Merci à vous. Au revoir.
1: Au revoir. Alors, je rappelle qu'on vient de parler de votre spectacle Une histoire autrichienne par votre compagnie, la compagnie Les Maladroits, qui se tiendra vendredi 7 août à 20h30 au Théâtre du Jeu du Mail de Pamiers. Merci à vous et on poursuit en musique et on s'écoute The Shines avec le titre Fall of 82.

0: 9h30, passé de 1 minute sur Oxygène FM, l'heure de clôturer cette matinale ensemble. Merci à vous de l'avoir suivi. On se retrouve demain pour le jeudi 16 juillet. Je vous souhaite à toutes et à tous une excellente suite de journée et je vous dis à demain.
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0: 6h à Paris, 8h en temps universel. Merci d'écouter RFI. Vous avez la parole dans 10 minutes, vos questions sur l'actualité et dans 40 minutes, vos réactions sur la Coupe du Monde de football. Pas de troisième finale consécutive pour les Bleus. L'équipe de France impuissante hier soir face à l'Espagne. Mais d'abord, le journal international. Bonjour Gaëtan Plenet.
1: Bonjour Juan et bonjour à tous. Et nous aussi, on va revenir sur l'élimination de la France et donc la qualification de l'Espagne pour la finale du mondial masculin de football. On est dans les rues de Madrid où les supporters ont fêté ça au coup de sifflet final. La canicule continue en France et tout le monde n'y fait pas face avec les mêmes armes. Reportage ce matin dans un quartier de la banlieue parisienne aux 5000 logements vétustes qui se transforment en véritable four. Et puis un road movie à la fin de cette édition. D'où vient le vent ? C'est un film tunisien de la réalisatrice Amel Gelati. C'est son premier long métrage. Les meilleurs joueurs du monde ont perdu contre la meilleure équipe du monde. C'est ainsi que résume au micro de beIN Sport l'entraîneur espagnol Luis de la Fuente. Heureux, hier la Roja n'a fait qu'une bouchée des favoris de ce mondial masculin de football. Les Français dépassés, bien loin du niveau de jeu qu'ils avaient montré depuis le début de la compétition qui s'arrête donc pour eux au stade des demi-finales. L'Espagne, elle, aura l'occasion de décrocher une deuxième étoile. C'est évidemment ce qu'espèrent ses supporters. Ils étaient aux anges hier soir. Reportage à Madrid de Cambon.
2: Sur cette place du centre de Madrid, devant un écran géant, c'est une onde de joie qui a traversé les spectateurs. Un groupe d'amis s'embrasse chaleureusement.
3: On va rejouer en finale et nous sommes super contents. La France joue très bien, mais l'Espagne aussi. C'était 50-50, force égale, mais cette fois, c'est nous qui l'avons emporté.
2: Pedro assis en terrasse, un verre à la main, levé en signe de victoire, confirme que la Roja a fait preuve de solidité et a dominé le jeu.
4: C'était un bon match. Il est évident que l'Espagne a montré qu'elle a un bon milieu de terrain, alors que la France a été plus faible de ce côté-là. Et on a su faire la différence. L'équipe espagnole était tranquille et surtout très concentrée. C'est ce qui nous a permis de gagner.
2: Table vêtue du maillot jaune et rouge, Maria, une madrilène qui a vécu en France, a du mal à retenir ses larmes de joie.
5: C'était un super match. Oui, c'était vraiment hyper triste voir la France perdre comme ça, mais c'est super bien. Vraiment, on est hyper contents en Espagne. Et de toute façon, l'Espagne et la France, on est amis, donc c'est super bien.
2: Fière de sa victoire, la Roja se prépare déjà pour la finale et rêve de revenir en Espagne en championne du monde. Diane Cambon, Madrid, RFI.
1: Et cette finale, ce sera soit contre l'Argentine, soit contre l'Angleterre. Réponse ce soir pour la deuxième demi. Coup d'envoi à 19h en temps universel à suivre sur nos antennes africaines. Alors, qui va l'emporter, selon vous? On attend vos pronostics dans Appel sur l'actualité juste après ce journal. Claude Leroy s'y est risqué ce matin. Il met une pièce sur les Anglais, même s'il n'y a pas pire pronostiqueur qu'un sélectionneur, nous disait-il. L'entraîneur du Congo-Brazzaville était notre grand invité ce matin, interrogé par Arnaud Pontus. C'est à écouter sur RFI.fr. Les Canadair et les hélicoptères bombardiers d'eau vont encore survoler Fontainebleau ce mercredi à côté de Paris. Les incendies qui font rage dans la forêt ont été fixés. Ça veut dire qu'ils sont bloqués dans leur périmètre, mais ils ne sont pas éteints pour autant. Alors les pompiers vont encore devoir lutter plusieurs jours, voire plusieurs semaines. 2000 hectares de forêt ont déjà été parcourus. Et si le feu a si vite progressé, c'est aussi à cause de la canicule qui fait rage dans le pays, même si plus aucun département n'est en vigilance rouge. Mais du orange encore, partout ou presque. Et les fortes chaleurs devraient durer jusqu'à au moins demain. Des chaleurs face auxquelles les Français ne sont pas tous égaux, alerte la Fondation pour le logement. En première ligne, les quartiers populaires avec des logements mal isolés qui se transforment souvent en véritables bouilloires. Et puis pas égaux non plus parce qu'il y a des personnes plus vulnérables que d'autres, en moins bonne santé ou bien qui occupent des emplois plus exposés à la chaleur. Reportage dans le quartier de Grigny 2 en banlieue parisienne. Nicolas Pichon-Levenbruck.
6: On est chez Mamadou.
7: Mais c'est chaud, hein.
6: Les ventilateurs sont à fond, mais l'ouvrier transpire à grosses gouttes.
8: Ça fait 22 ans à Grigny. C'est la première fois que j'ai senti ce salaire-là.
6: Il vient de sortir de l'usine où il travaille sous 40 degrés. Et avec cette chaleur, difficile de se reposer.
8: C'est difficile pour dormir. Moi, je me réveille à 4h50. Donc, du temps qu'on va dormir, c'est 2h, 3h. Donc, tout le temps de fatigue. Là.
6: Grigny 2, son quartier concentre tous les problèmes. Des grandes tours très rapprochées, des logements mal isolés. Alors, Issa, 18 ans, préfère rester dehors sous les arbres.
9: Quand il fait chaud, je fais quoi? Je sors une bouteille d'eau bien classée. J'enlève mon t-shirt. Je sors, je me pose où vous m'avez trouvé aujourd'hui et je me mets bien. Mais sinon, c'est dur.
6: Jacqueline, 84 ans, a une autre solution, s'abriter au foyer Loda, un lieu climatisé, ouvert 7 jours sur 7.
7: Dans mon logement, il fait chaud. Tout à l'heure, quand Nadia est venue me chercher, j'avais 33.
6: Des employés municipaux comme Nadia viennent chercher les personnes âgées chez elles. Tout un système D avant des projets d'ampleur, affirme Lamine Camara, premier adjoint au maire.
10: Ce mandat est placé sous le signe, effectivement, d'adaptation au changement climatique. Donc, je pense que vraiment, il faut qu'on travaille sur un service public de rafraîchissement.
6: 15% du parc immobilier de Grigny doit être renouvelé dans les prochaines années. D'ici là, les habitants risquent de subir encore quelques canicules.
1: Un reportage de Nicolas Pichon-Levenbruck. De nouvelles frappes américaines ce matin, notamment à Irenshahr, dans le sud-est de l'Iran. 7 soldats tués, annonce Téhéran. Cette nuit, déjà, l'armée des États-Unis disait avoir visé des dizaines de cibles dans la République islamique, quand les gardiens de la Révolution, eux, ont revendiqué des frappes contre des installations américaines au Koweït, en Jordanie ou encore à Bahreïn. Le détroit d'Hormuz restera fermé jusqu'à la fin des actes d'agression, dit Téhéran, quand Washington a rétabli son blocus des ports iraniens. Autre frappe russe, celle-ci contre des navires, l'un civil dans un port de la région ukrainienne d'Odessa, les deux autres en mer Noire, 3 morts selon les autorités ukrainiennes, alors qu'on apprenait hier que le mois de juin 2026 avait été le plus meurtrier pour les civils en Ukraine depuis le début de l'invasion russe il y a 4 ans. Les parlementaires italiens ont commencé hier l'examen de la Stabilicum, le nom donné à une réforme de la loi électorale qui vise, officiellement en tout cas, à renforcer la stabilité du Parlement grâce à un mode de scrutin proportionnel assorti d'une prime de majorité. Mais pour l'opposition, c'est surtout une manière pour la chef du Conseil italien, Giorgia Meloni, de continuer à gouverner sans se soucier d'eux ni des institutions. Un reportage dans une manifestation qui avait lieu hier devant la Chambre des députés à Rome. Anne Lenir.
11: Le gouvernement Meloni est le deuxième le plus long de l'histoire de la République italienne. Or, il est né avec la loi électorale de 2017, combinant proportionnel et majoritaire. Pour Luigi Spanu, membre du mouvement citoyen Participation Active, réformer la loi électorale n'a donc aucun sens.
12: Le point le plus crucial est la prime de majorité. Si une coalition atteint au moins 42% des suffrages, elle obtiendra un supplément de 70 sièges à la Chambre des députés et de 35 au Sénat. Ce projet de loi naît de la volonté de Giorgia Meloni d'avoir le pouvoir absolu.
11: Surnommé Melonelum, il inquiète tout autant Gianluca Galliano, étudiant en médecine et fondateur de l'association Minerva Sapienza.
4: Nous, en tant que jeunes, nous voulons mettre en lumière le fait que le processus décisionnel d'une loi électorale doit toujours être partagé par toutes les forces politiques.
11: En réalité, le texte de la réforme ne fait pas l'unanimité, même au sein de la majorité. Hier, la Chambre des députés a rejeté par un vote secret un amendement de Fratelli d'Italia, le parti de Giorgia Meloni. Celui-ci visait à réintroduire le vote préférentiel dans les circonscriptions plurinominales, selon un système qui aurait pénalisé l'égalité des genres. Anne Lenir, Rome, RFI.
1: Allez, on termine avec du cinéma et D'où vient le vent ? C'est le premier long métrage de la réalisation.

0: brûle l'écran par sa beauté, son impertinence et son énergie frondeuse. Amel Gellati filme cela avec une précision coloriste remarquable. Le rouge de la colère d'Alissa, le bleu calme de Mehdi, le jaune brûlé du désert. Le concours, bien sûr, tiendra ses promesses, c'est-à-dire aucune. Corruption et clientélisme, le système est encore là, intact. D'où vient le vent n'est pas un film de dénonciation, c'est un film sur ce qu'on devient quand on a pris la route, malgré tout.
1: Elisabeth Le Quéré du service culture de RFI. RFI, il est 10h10 à Paris, bientôt 8h10 en temps universel. L'heure de retrouver Juan Gomez pour appel sur l'actualité.
2: Avec les auditeurs de RFI. Merci Gaëtan Plenet, très bonne journée. Restez avec nous, on revient à la radio et en vidéo sur la chaîne YouTube.
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5: Bonjour à tous, voici votre rendez-vous météo local dans votre radio locale Oxygène FM. En ce mercredi 15 juillet 2026, ce sera une nouvelle journée calme qui s'annonce avec quelques nuages dans un beau ciel bleu et un soleil bien généreux. Le vent d'ouest soufflera toujours autour de 40 à 50 km/h, ce qui amplifiera d'ailleurs une nouvelle fois l'indice 30. Côté thermomètre, ce sera à nouveau des températures bien élevées pour la saison avec des valeurs qui seront autour de 33 à 35 degrés, 35 degrés à Hauterive-et-Saverdin, 34 à Pamiers, Mirepoix et Varilhes et 33 degrés à Foix. Pour la suite, c'est toujours un temps calme et chaud qui s'annonce avec des températures toujours proches de la barre des 35 degrés. Pour suivre l'actu météo du moment et le suivi de nos cartes de surveillance, rendez-vous sur la page Facebook Météo 09 ou sur notre site internet météo09.info. Je vous souhaite une belle journée à l'écoute d'Oxygène FM. C'était Morgan Nieto de Météo 09.

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Bienvenue à vous dans cette émission qui démarre l'été particulièrement caniculaire en ce mois de juin 2026. Là, au moment où j'enregistre, je suis planqué dans une pièce avec toutes les rideaux store fermés. Il fait 40 degrés dehors, 30 dedans. Et donc, il était évident que pour cette émission, avec des titres chatoyants du départ en vacances et tout, il fallait commencer par cette chanson de Moussuté, « Oh, que calou », qui date de 2006, « Forever Polido ». Ça, c'est l'album dont est extrait cette chanson. Et voilà, elle me semble relativement évidente avec cette histoire de petit bikini léopard qu'on va retrouver tout de suite dans une compilation de titres de plage, d'été, de vacances. Alors, c'est un choix totalement aléatoire et dans ma médiathèque, j'ai une liste départ en vacances où j'ai épuisé quelques extraits de titres de vacances d'été.

Ça sera certainement pas la compilation de l'été que vous allez écouter et réécouter. Moi, ça me semblait amusant d'entendre ces petits bouts de titres. Bon, vous avez quasiment tous reconnu L'amour à la plage de Niagara, bien sûr. Vamos a la playa, la version reggae. Si Sex and Son, ça c'est la version chaude de Gainsbourg. Vive les vacances de Dorothée, oui, Dorothée, comme d'habitude.

Je vous ai proposé de mélanger la voix si particulière de Michel Jonas, sa création en 1975, avec une reprise, on est quand même sur comme d'habitude, de Brigitte. Brigitte, c'est un duo de chanteuses dont j'ai eu l'occasion de vous présenter quelques reprises. Elles en font de merveilleuses, Sylvie Ouarot et Aurélie Sada. Et là, ce titre donc, de Michel Jonas, Les vacances au bord de la mer, c'était dans la bande-annonce d'un film Thelma, Louise et Chantal, sorti en 2010, dans lequel elle figure avec Vanessa Paradis, Karen Ann, etc., etc. Et donc, cette reprise des vacances au bord de la mer, avec leur duo, cette voix parfaitement harmonisée. Et après, je vous ai proposé un petit enchaînement avec une bande-annonce. Alors, ce n'est pas une bande-annonce, c'est la musique originale d'une série télé, L'été 36, qui vient de sortir là sur les écrans, pour ceux qui regardent la télé et autres. L'été 36, c'est donc un hommage à l'été des congés payés. Alors, vous avez vu dans la bande-annonce, il est dit « Merci Léon Blum ». Bon, peut-être que Léon Blum a effectivement permis que ça se concrétise dans la loi, mais il y a eu quand même quelques mobilisations il y a 90 ans. C'est toujours bon de le rappeler que quand on se bouge, on peut gagner des choses essentielles. Voilà, ça c'était le quart d'heure Pôle Sud 09. Donc cet été 36, donc cette série télé, qui est une forme de roman policier qui se passe en 36 sur les bords de mer avec les premiers congés payés, d'après ce que j'ai lu, hein, j'ai pas vu la série, me permet d'introduire une séquence donc avec quelques titres de 1936, parce que ça c'est quand même assez assez extraordinaire, la prolifération, le foisonnement de titres qui célébraient l'air du temps, l'envie de profiter de la vie. Et donc, pour commencer tout de suite, un titre d'Albert Préjean, Amusez-vous comme des fous.

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0: C'est gentil de m'avoir accompagné à la gare.
1: En me voyant, monsieur.
0: Ah, si. Et puis ces fleurs, ces bonbons, ces journaux.
1: Savez-vous que c'est la première fois que nous séparons depuis que c'est arrivé?
0: Alors, remarquez que 15 jours, c'est pas très long.
1: Évidemment, 15 jours, ça n'est pas très long. Mais songez tout de même à ce que ça fait d'heures, ça.

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0: Voilà, je vous ai trouvé une bonne place dans un compartiment où il y a une grosse dame et un vieux curé avec une barbe blanche.
1: Oh, je crois que je serais très bien.
0: Et puis je vous ai acheté deux livres.
1: Ah.
0: Et voilà le premier, c'est La vie des saintes. Et l'autre, c'est L'imitation de la bienheureuse Ernestine. Ça vous plaît, ça?
1: Beaucoup.

l'insouciance de l'époque, une partie de l'insouciance de l'époque dans un contexte international particulièrement dégradé en 1936 du côté de l'Allemagne, de l'Espagne et autres. Et donc ici une forme d'insouciance, les congés payés qui donnaient de l'espoir et de l'imaginaire, 15 jours sans être sous les ordres du patron. Donc amusez-vous, profitez de la vie, ça c'était Albert Préjean. Et puisque vous partez en voyage, donc là le voyage c'est en train, Jean Sablon et Mireille qui chantaient cette bluette charmante qui a été reprise de très nombreuses fois, et je vous en propose une reprise par un artiste que j'aime beaucoup, mais on ne sait pas trop qu'il a chanté ces chansons de sa jeunesse. Vous allez le reconnaître tout de suite.

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0: Vous êtes bien décidément de mieux en mieux dans l'émission, comme d'habitude, préparée et animée par Paul Sud, votre serviteur. Et vous savez qu'avec cette petite phrase rituelle qui suit le jingle des Zigzazou, on est à peu près à mi-parcours de cette émission. Émission du début de l'été 2026 dans une chaleur torride, une canicule exceptionnelle, du jamais vu. Et tout en suant à grosses gouttes, je vous propose donc ces titres qui réjouissent un petit peu. C'était le cas de ceux que vous venez d'entendre autour donc de Si vous partez en voyage. Donc ça, Si vous partez en voyage, c'est des paroles de Jean Noin et Mireille. Vous avez Quand on se promène au bord de l'eau. Donc ça, c'est une chanson interprétée par Jean Gabin. C'est extrait d'un film de 1936. Le film, c'est La belle équipe de Julien Duvier, qui d'ailleurs a écrit les paroles et la musique est de Maurice Yvain. Et donc, Jean Gabin chante cette chanson autour de la guinguette qu'il a achetée avec quatre amis. Ils ont gagné un billet de loto. Ils s'en partagent le gain. Ils achètent ensemble cette guinguette comme une coopérative, symbole d'espoir, d'union, de fraternité, et ça tourne mal, c'est un drame. Je vous laisse découvrir le film si vous ne l'avez pas encore vu. Et donc, ça symbolise aussi cet esprit léger de l'époque, plein d'espoir et de bonheur dans un contexte international un peu compliqué. Alors, je ne sais pas si vous avez lu Les Irresponsables de Johan Chapoutot, qui vient de sortir l'année dernière, en 2025, et qui décrit un peu cette période-là et qui fait des comparaisons avec ce qui se passe aujourd'hui, montée du fascisme, irresponsabilité, guerre. Voilà, donc soyons collectivement attentifs et nourrissons l'espoir pour éviter le pire. On va reprendre le fil sur le thème du départ, des départs en vacances, des départs en général. Et pour faire un saut dans le temps, après 1936, je vous propose d'aller en 2022, donc il y a 3-4 ans, pour écouter ce magnifique titre, Tailler la route. Tailler la route, c'est Grand Corps Malade, Gaël Faye, Ben Mazué, qui ont écrit ensemble un album magnifique. Je vous conseille de l'écouter. C'est plein de bonne humeur, de joie et de profondeur. Ça s'appelle Éphémère. Et ce titre, donc, que vous allez écouter, Tailler la route.
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après Tailler la route de 2022 du trio Grand Corps Malade, Gaël Fay et Ben Mazué sur ce super album éphémère. Je vous ai proposé cette compilation un peu comme de la première partie de l'émission avec les titres sur le thème de la plage et des vacances. Là, c'était La route. Et donc, le premier titre, bien sûr, Hit the Road Jack, Prends la route Jack en anglais. Un standard donc popularisé par Ray Charles, repris de nombreuses fois, écrit et composé par Percy Mayfield, un auteur de Rhythm and Blues en 1960, et qui raconte l'histoire donc d'une conversation entre Ray Charles et sa femme, une de ses femmes. Et lui dit, prends la route Jack, elle lui dit, ne reviens plus jamais. Que dis-tu? Oh femme, femme, ne me regarde pas de haut, tu es la vieille femme plus mesquine que j'ai jamais vue. Ne reviens plus jamais. 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Donc une chanson avec des consonances féministes. Voilà, c'était à l'époque en tout cas un très très gros succès, It's the Road Jack. Après trois versions au titre similaire, mais trois chansons différentes. On the Road Again, la version de Bernard Lavillier, qui a eu un gros succès aussi. Celle On the Road Again en anglais, en américain, de Willie Nelson, qui est plus un country. Ensuite, une reprise de Canned Heat avec le même titre. Après, on fait un saut dans le temps avec Sur ma route, Black M. Et oui, Black M. Après Dorothée, vous aurez de tout dans, comme d'habitude, l'émission. Un peu plus classique, celui-là, Sur la route de Palmas. Et on termine par cette autoroute vers l'enfer du groupe ACDC. Alors, on va faire un petit pas de côté quand même. Hein, une émission de vacances, une émission pas trop sérieuse. Avec, vous avez entendu, pas que des reprises. Mais là, on va écouter, après la guinguette de Jean Gabin quand on se promène au bord de l'eau, ben on va écouter la goguette de Chanson Plus Bifluoré qui s'appelle Au volant de l'espace. Et logiquement, vous devriez reconnaître très rapidement la chanson qu'ils ont totalement détournée et surtout le slogan de la sécurité routière, boire ou conduire, il faut choisir.

0: T'attends quelqu'un. C'est que ça, ça existe comme bagnole, ça? Un truc qu'il a fait lui-même ou quoi? C'est pas moi le sac, non, non. Vous allez à Paris? Hein? À Lyon? Ah oui, bah alors. Vas-y, ça me rapprochera toujours un petit peu, hein? Bon, allez, va. Ah! Vous allez être content de votre bagnole, là? Ah oui, c'est bien, faut pas être difficile. C'est français? Oui, ça doit pas être cher, quoi. Ah, quand même? Ah, ben, ils s'emmerdent pas, hein. En marquise, s'ils trouvent des couillons pour payer, on peut pas. Non, je dis pas ça pour vous, il y en a qui en ont besoin. Remarquez, moi, je risque pas de passer pour un con avec ma bagnole, j'en ai pas, alors. Je paye pas d'essence, je paye pas d'assurance, je paye pas de vignette, puis pourtant, j'en ai fait les kilomètres, hein. On entend bien le moteur, hein. Moi, je dis, on sent bien compte qu'on n'est pas en panne, quoi. Je dis, on sait pas, ça va durer, oui, c'est ça, oui. C'est un diesel? Non, ah oui, bah, ça vous dérange pas si je fume? Hein? Qu'est-ce que vous avez comme cigarette? Des blondes? Oh, ça peut pas être difficile, hein. Dites donc, je regarde, y a pas d'allume-cigare là-dessus? Non, ils le font en option. Ah, ben, vous auriez pu le prendre, c'est quand même pratique. Non, j'ai pas de feu non plus, parce que vous savez ce que c'est. On charge le moins possible pour pas déranger. Ils le vendent, ça? Je dis, à cette vitesse-là, on n'est pas arrivé, hein. Comme ça, au moins, si on a un accident, on l'aura moins vite, quoi. Je dis, faudrait pas qu'on se fasse rentrer dedans, alors il resterait pas beaucoup de votre mixeur. C'est de la tôle, hein, c'est jamais. C'est même du plastique, là. Ah ouais, ils s'emmerdent pas, hein. Marquis, je dis ça, je m'en fous, je suis pas pressé. On couchera à Lyon, tant pis. Fais des frais, mais enfin. Il doit y avoir des hôtels pas chers à Lyon, sympa. Non, parce que le mieux pour nous, c'est de tomber sur un mec sympa qui nous invite à dormir chez lui, mais ça, c'est rare. Oh, c'est vachement rare. Non, je dis pas que vous êtes pas sympa, mais je dis chez vous, ça va pas être possible. Ça va trop vous déranger. Vous êtes sûr, hein? Faut pas que ça vous dérange, hein? Ah non, parce que si ça vous dérange, moi, ça me gêne aussi, hein? Vous êtes sûr? Ah ben, c'est pas de refus, alors. Surtout qu'on n'a rien bouffé à midi, alors. Ben, vous allez rire, à midi, on a pris un type et une bagnole encore plus pourrie que la vôtre. Tout en plastique, la chaîne, vous voyez? Comme les poubelles. Non, mais moins pratique, y a pas les poignées, quoi. Oui. Alors, on n'a pas eu le temps de s'arrêter pour bouffer, quoi. Remarquez, moi, je m'en fous, je saute facilement un repas, mais c'est le chien. C'est que ça bouffe, un Doberman, hein. Enfin, vous verrez bien ce soir, hein, c'est pas la peine. Oui. C'est sympa, le stop. On tombe sur des types, ils vous emmènent dans leur bagnole, ils vous offrent des cigarettes, ils vous invitent à bouffer, ils vous retiennent à dormir. Il y en a même qui vous donnent du pognon. Si, pour qu'on se barre. Ah oui. Enfin, on donne ce qu'on veut, hein. Dis donc, je pense à un truc. Si ça se trouve, vous habitez pas sur la route de Paris, vous? Ben non, parce que ça va vous faire lever le bonheur demain matin. Ben pour nous accompagner sur la route de Paris. Ben, vous voulez pas dire qu'on va y aller à pied, quand même? Ben vous êtes marrant, vous, alors. Écoutez, nous, on monte dans notre bagnole, on est quand même sympa et pas terrible, hein? Alors, vous nous invitez à bouffer, on sait même pas ce qu'il y a, vous dites pas le menu ni rien, enfin... Alors, vous nous invitez à dormir, c'est pareil, on sait pas sur quoi on va tomber. Si en plus vous habitez à Perpète, puis que demain on est obligé de se taper 30 bornes à pied pour sortir de la ville, non merci. Surtout que pour vous, demain, ça va pas vous déranger beaucoup, hein. De toute façon, à 5 heures, il y a personne dans les rues. Hein? Alors on fait 30 bornes, histoire de dire qu'on est sorti, mon vieux, hein, tant que vous reveniez à 7 heures, vous êtes au lit, hein. Ah, c'est l'heure où vous vous levez? Eh ben comme ça, vous n'aurez même pas à vous lever. Hein? Dites donc, je pense à un truc. Vous allez pas à Paris demain avec votre poubelle? Non, parce que je pensais, on aurait pu vous emmener.
1: Au volant de l'espace, les chansons plus bifflurées faisaient cette goguette sur un titre, bien sûr, de Francis Cabrel, Encore et Encore. Et je vous ai proposé une autre façon de voyager, un peu moins coûteuse. Je la dédicace à Christophe, que j'ai pris en stop entre Pamiers et Saint-Girons. Donc l'autostop Stop, c'est la chanson de Maxime Le Forestier. L'Autostoppeur, c'est le sketch célèbre. C'est un peu une émission rire et chanson aujourd'hui, de Coluche, bien sûr. Et on va terminer par une autre façon de se mettre en retrait, de prendre l'air, de s'aérer la tête. C'est la version proposée par Anne Sylvestre, qui nous parle de Clémence, Clémence en vacances. On se retrouve pour de prochaines émissions sur Radio Transparence et Oxygène FM. Et la prochaine fois, on parlera d'autres types de départs un peu plus contraints. À tout bientôt.

0: Il est midi ici à Paris et à Madrid. Bonjour à tous.
1: Karine Bédichat.
0: À la une au Mondial, le constat de la presse française est sans appel après la déroute des Bleus en demi. Fébrile et peu inspiré, triste visage, aucune personnalité. La France largement surclassée par les Espagnols. La Roja qui attend de savoir qui elle affrontera en finale. Ce soir, l'Argentine et l'Angleterre tenteront l'une contre l'autre de décrocher leur billet. Reportage à suivre et à ne pas manquer au bord de l'Océan Viking, ce navire de sauvetage affrété par l'ONG française SOS Méditerranée. Les opérations de plus en plus difficiles face aux entraves mises en place par les gouvernements européens. Et puis nous évoquerons enfin les purges anticorruption de Xi Jinping en Chine. On connaît le premier qualifié pour la finale de la Coupe du Monde et c'est donc l'Espagne qui a très sèchement battu la France après une victoire 2-0 sans aucune contestation possible. La Roja a été supérieure sur tous les plans. Les Bleus ont complètement manqué leur rendez-vous. Cédric de Oliveira, c'est une immense déception pour une équipe qui ambitionnait d'aller chercher un troisième titre de championne du monde.
2: En espagnol, on appelle ça una bofetada, une gifle. Et honnêtement, après cette demi-finale, on voit mal comment résumer autrement la supériorité de la Roja face au bleu de Ryan Cherki. Entré en cours de match et dépité après cette défaite.
3: C'est jamais facile parce que ça peut être le match d'une vie et on est passé à travers. Donc forcément, la déception, elle est immense. Parce que avec les qualités qu'on a, même dans un jour peut-être moins bien, on doit faire mieux.
2: On n'a pas reconnu les irrésistibles bleus des premières semaines de la Coupe du Monde. Le défenseur Maxence Lacroix accusait le coup, lui aussi.
4: Dans le vestiaire, c'était silencieux. Je pense qu'on n'était pas à notre meilleur niveau. Il y avait des choses qui marchaient moins bien que d'habitude et ça s'est vu malheureusement.
2: La France a été inoffensive. Ni Kylian Mbappé, ni Ousmane Dembélé, ni Michael Olysee n'ont pesé sur la rencontre face à des Espagnols impressionnants de maîtrise. Pour le sélectionneur Didier Deschamps, son équipe n'a tout simplement pas été à la hauteur.
5: C'est le très haut niveau. On a une équipe d'Espagne qui est très forte. On n'a pas trouvé les solutions. C'est un de notre faute. Et il y a aussi le mérite de l'adversaire.
2: Après cette victoire plus que méritée, l'Espagne ira jouer la deuxième finale de Coupe du Monde de son histoire dimanche à New York. Pour les Bleus, il va falloir digérer cette gueule de bois. On dit resaca en espagnol. Cédric de Oliveira, Dallas, RFI.
0: Et les Espagnols connaîtront leurs adversaires de la finale ce soir. Et c'est un grand classique de la Coupe du Monde qui s'annonce. Il oppose à Atlanta l'Angleterre de Harry Kane en quête d'une deuxième étoile, à l'Argentine de Lionel Messi tenant du titre. Tout le monde se souvient de la fameuse main de Dieu de Maradona. 40 ans après, le duel entre ces deux nations reste à part, avec en toile de fond un contexte extra-sportif et le souvenir de la guerre des Malouines dans les années 80. Écoutez le gardien argentin Dibu Martinez.
6: Évidemment, c'est un match particulier à cause du passé, à cause de Diego et du but de la main. Ça a toujours été un grand classique du football et ça va être beau, vraiment beau et spécial. À nous de bien nous préparer pour donner notre âme sur le terrain.
0: Et donc, l'Angleterre-Argentine, c'est à 19h, temps universel. Dans le reste de l'actualité, 7 militaires iraniens ont été tués dans le sud-est de l'Iran. Téhéran affirme que l'armée américaine a aussi visé une caserne près d'Iranchar. La ville portuaire de Bouchehr, là où se trouve la seule centrale nucléaire du pays, a aussi été la cible sans faire de victimes. L'Iran a de nouveau ciblé Bahreïn en représailles. L'escalade entre Téhéran se poursuit depuis plusieurs jours. Washington imposant de nouveau le blocus des ports iraniens et Téhéran en promettant que le détroit d'Ormuz va rester fermé jusqu'à nouvel ordre. Cette semaine, RFI est à bord de l'Océan Viking, ce bateau de sauvetage affrété par l'ONG française SOS Méditerranée. Parti lundi soir des côtes siciliennes, le navire humanitaire commence aujourd'hui ses opérations dans les eaux internationales, au large de la Tunisie et de la Libye, à la recherche d'embarcations en détresse. C'est l'une des routes migratoires les plus mortelles au monde. Début juillet, l'Organisation internationale pour les migrations indiquait que plus de 1500 personnes ont péri ces 6 derniers mois en tentant la traversée, une crise majeure aux portes de l'Europe, face à laquelle les ONG ont de plus en plus de difficultés à agir. L'équipage dénonce des entraves toujours plus nombreuses mises en place par les pays européens et notamment l'Italie. Notre envoyé spécial, Elliot Brachet, est à bord.
7: L'Ocean Viking lève l'ancre dans le port de Syracuse. S'il a pu appareiller à la pointe sud de l'Italie, il est très peu probable que le navire débarque au même endroit. Depuis 2023 et l'entrée en vigueur du décret Piante d'Osi, ratifié par le gouvernement italien, les bateaux humanitaires sont forcés à de longs détours. Une situation kafkaïenne pour Angelo Selim, coordinateur de la mission.
8: Lorsque nous effectuons un sauvetage en mer, on nous attribue un port de débarquement lointain au nord de l'Italie pour que nous perdions des jours et des jours de navigation inutilement. Voilà le résultat des politiques du gouvernement italien. Tout faire pour garder les ONG loin des zones qui ont besoin d'assistance.
7: Depuis le mois de février, désormais, une autre épée de Damoclès pèse sur les opérations humanitaires. Un projet de loi approuvé par le gouvernement de Giorgia Meloni visant à instaurer un blocus naval.
8: Pour le moment, la loi n'a pas encore été votée. Si elle l'était, nous attendons de voir comment elle serait appliquée. Le texte indique qu'en cas de pression migratoire, le gouvernement pourrait nous interdire l'accès aux eaux territoriales italiennes. Je pense que ce terme de blocus naval est un outil de propagande politique. Ça ne fait aucun sens. Ce serait contraire à toutes les conventions internationales.
7: Les ONG sont systématiquement dans le viseur des autorités italiennes qui les accusent de faire le jeu des passeurs. Il faut pourtant rappeler que la flotte humanitaire ne réalise qu'une infime part des sauvetages en Méditerranée. Elliot Brachet à bord de l'Ocean Viking, RFI.
0: Des attaques russes ont tué 6 personnes, notamment à Odessa, le grand port du sud de l'Ukraine. Et les civils sont de plus en plus ciblés par l'armée russe. Le mois dernier a été le plus meurtrier pour les civils en Ukraine depuis avril 2022, après plus de 4 ans d'invasion russe. Alors pourquoi cette hausse exceptionnelle? Des éléments de réponse avec Daniel Bell, chargé de mission en Ukraine. First is the intensification
9: in the use of long-range weapons. Tout d'abord, on observe une intensification de l'utilisation d'armes à longue portée, c'est-à-dire de missiles balistiques et de drones russes, qui explosent ou s'abattent de plus en plus souvent dans des zones densément peuplées. Deuxièmement, ces armes touchent également des zones qui n'avaient plus été visées depuis longtemps, notamment dans l'ouest du pays. L'autre raison de la hausse du nombre de morts civiles est l'augmentation de l'utilisation de drones à courte portée près des zones du front, car les hôpitaux, les écoles, les bus, les stations-service et les services publics sont constamment pris pour cible. Il devient impossible de vivre dans ces villes près du front, au point que les habitants sont contraints de partir. C'est sans aucun doute la plus grande différence que j'ai constatée au cours de mes 3 dernières années en Ukraine, que je ne voyais pas au début.
0: Daniel Bell, interrogé par Sofia Katsenkova. En Chine, les purges anticorruption de Xi Jinping se poursuivent et ont fait une nouvelle victime au sein du Parti communiste. Ma Xinjue, l'un des membres les plus éminents du bureau politique, a été exclu. La troisième purge au sein de l'instance, au cœur de l'appareil décisionnaire chinois depuis 2022. Une enquête a été ouverte en avril et l'homme a été accusé d'avoir accepté des pots de vin et des faveurs sexuelles, Nicolas Roca.
10: Ma Xinjue a favorisé une corruption familiale à grande échelle, selon les accusations publiées par les médias d'État, citant l'organe anticorruption du parti. La liste des méfaits commis par l'ancien secrétaire général de la province du Xinjiang serait conséquente. Il aurait accepté des cadeaux, de l'argent, aidé des membres de sa famille à acheter des maisons en dessous du prix du marché, mais également bénéficié de faveurs sexuelles. Une descente en enfer pour l'homme de 67 ans qui avait été surnommé le jeune maréchal de l'industrie aérospatiale par le quotidien du peuple, journal du parti. Ma Xinjue avait notamment gravi les échelons grâce à son rôle dans le programme spatial chinois avant d'être nommé en 2021 au Xinjiang. La province connue pour la répression violente de la minorité musulmane des Ouïghours avait été secouée par des manifestations en 2022 en pleine pandémie. L'exclusion de Ma Xinjue est un nouveau rappel que sous Xi Jinping, le bureau politique, organe autrefois quasi intouchable au sein du parti, n'offre plus de protection à ses membres.
0: Et enfin, le réseau électrique cubain a été rétabli après une troisième déconnexion totale en moins de 10 jours. L'île est toujours sous pression du blocus pétrolier américain. Voilà, c'est la fin de ce journal. Merci de l'avoir suivi.

Le vent d'ouest soufflera toujours autour de 40 à 50 km/h, ce qui amplifiera d'ailleurs une nouvelle fois l'indice 30. Côté thermomètre, ce sera à nouveau des températures bien élevées pour la saison avec des valeurs qui seront autour de 33 à 35 degrés, 35 degrés à Hauterive et Saverdin, 34 à Pamiers, Mirepoix et Varilhes et 33 degrés à Foix. Pour la suite, c'est toujours un temps calme et chaud qui s'annonce avec des températures toujours proches de la barre des 35 degrés. Pour suivre l'actu météo du moment et le suivi de nos cartes de surveillance, rendez-vous sur la page Facebook Météo 09 ou sur notre site internet météo09.info. Je vous souhaite une belle journée à l'écoute d'Oxygène FM. C'était Morgan Nieto de Météo 09.

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0: Et oui, c'est bien ça, on est jeudi, les 20h.
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0: Bonjour à toutes et à tous. Aujourd'hui, on reçoit dans le studio d'Oxygène FM Vanina Leroux et Valérie Guillaudot de la télé Buissonnière. Bonjour à toutes les deux.
1: Bonjour.
0: Donc vous êtes ici pour nous parler de différents films, on va en parler plus tard. Mais pour commencer, est-ce que vous pourriez nous rappeler ce qu'est la télé Buissonnière, ce que vous y faites, vos différentes missions tout au long de l'année?
2: Alors, la télé Buissonnière, c'est un média participatif en Ariège. On fait des documentaires un peu partout sur le territoire, du Couserans à la Haute-Ariège, en passant par Pamiers, et un peu partout, on essaye d'être présente le plus possible. On adore aussi donner la caméra aux personnes concernées pour qu'elles se racontent elles-mêmes, donc on a une démarche participative le plus possible.
0: Et alors, où est-ce qu'on peut vous écouter? Où est-ce qu'on peut vous retrouver?
1: On a un site internet qui s'appelle latélébuissonnière.org. Vous pouvez nous retrouver sur les différentes plateformes. Et ensuite, on fait beaucoup de projections. Donc, 3 fois par mois, on va faire des projections dans des cafés, dans des cinémas, dans des salles des fêtes, dans différents lieux, même en montagne, dans des granges des fois, en plein air. Donc aussi, on a fait pas mal de projections plein air. Et à Pamiers, effectivement, on a une démarche qui a commencé il y a aussi 10 ans, puisqu'on est venu depuis le début de la politique de la ville, cette démarche de développement des quartiers qui va de la Gloriette au cœur de ville. Et on a travaillé sur principalement ce qu'on appelle des radioscopies d'un quartier par ses habitants, où on prend le temps d'aller faire du porte-à-porte, de rediscuter avec les gens. C'est un projet de médiation par l'audiovisuel afin de faire remonter la parole des habitants. Et suite à ce mois de porte-à-porte, on travaille sur des projets de films qui ont été proposés par les habitants, dont aussi pas mal de films qui sont faits avec des groupes de personnes, enfants ou adultes. Donc, on en a fait beaucoup. Donc, il y a plein de films qui sont accessibles, libres de droit, sur Pamiers, que vous pouvez trouver sur le site assez facilement, parce qu'il y a même une petite carte géographique et vous voyez tous les films qui ont été tournés, même selon la rue où ça a été tourné. Et voilà, donc on continue de faire ce travail-là encore aujourd'hui, en ce moment même.
0: Donc la télé Buissonnière, est-ce que c'est une association ?
2: La télé Buissonnière, c'est le nom du média et elle est portée par l'association Caméra au Point, qui rassemble un collectif de 8 réalisatrices.
1: C'est une association qui existe depuis 25 ans maintenant. Et à côté de la télé Buissonnière, on fait aussi beaucoup d'ateliers. On intervient dans les milieux scolaires pour faire de l'initiation audiovisuelle et apprendre à découvrir cet outil d'expression que peut être l'audiovisuel.
0: Aujourd'hui, on va parler du documentaire sonore qui s'intitule « Au-delà du regard » qui a été réalisé avec l'association « Pourquoi pas moi ». Est-ce que vous pourriez présenter peut-être pour commencer l'association « Pourquoi pas moi » juste avant évidemment qu'on diffuse sur les ondes le documentaire ?«
1: Pourquoi pas moi » donc c'est une très vieille association apaméenne, plutôt une association même plutôt départementale puisqu'elle est la seule en Ariège à proposer des activités et à créer une dynamique en direction des personnes malvoyantes ou aveugles. On les avait déjà croisés par le passé, mais c'est vrai qu'on n'avait jamais eu l'occasion de faire un travail avec eux. Donc là, c'est Greta Loche qui, au printemps 2027, les a rencontrés à plusieurs reprises pour imaginer avec eux de quelle façon ils aimeraient travailler. Donc, quand on parle de films participatifs, souvent, nous, on a plein de termes, mais des fois, on dit, ça passe par des ateliers d'initiation au tournage et au montage. Avec des personnes malvoyantes ou aveugles, il fallait encore imaginer autre chose. Mais c'est vrai que ils ont choisi les séquences qu'ils voulaient tourner. Donc, vous allez entendre. Il va y avoir même une séquence tournée dans le studio de Radio Oxygène. Il y a une séquence au bowling de Pamiers. Il y a également à la cuisine de la CAF. Donc voilà, c'est eux qui ont choisi de mettre en avant quel lieu, quelle activité. Et puis, il y a toute une réflexion qu'ils ont menée sur l'accessibilité de ce film. Donc ainsi, ils ont aussi voulu que le film soit accessible pour les personnes malentendantes. Donc le film a été spécialement sous-titré. Voilà, donc toute une réflexion aussi sur les problèmes d'accessibilité, mais ils en ont parlé dans le film et vous allez voir aussi la question de la mobilité. C'est toute une réflexion.
0: Alors tout de suite, on diffuse ce documentaire sonore « Au-delà du regard ».
3: C'est Au-delà du regard.
4: Il y a plusieurs sets de tables colorées, principalement violet et rouge, avec des assiettes blanches, des serviettes noires et des verres à eau. Au centre de la table, il y a un plateau bleu avec deux baguettes de pain. On peut également voir des carafes d'eau en verre sur la table. À l'arrière-plan, il y a une femme âgée portant un tablier avec un motif de pomme, debout près de la table. La pièce est bien éclairée par la lumière naturelle provenant des fenêtres.
5: Il faut savoir, quand vous servez à des non-voyants, le café, il ne faut jamais le remplir.
6: C'est un malvoyant qui l'a rempli, il faut pas.
5: Il est où le malvoyant?
6: C'est Rachid.
7: Marianne. Micheline, on la met avec nous?
6: Ben ouais, on va.
7: Elle va venir avec nous. Alors. Se mettre à côté de moi. Allez. On fait la salade, nous.
6: Vous
7: y voyez pas pour peler, moi j'y vois pas du tout. Hein. Et je pèle, pourtant. Et je pèle. J'ai pas pris un autre couteau pour Monique, pour Micheline. Elle en a un?
6: Elle en a un.
7: D'accord.
6: Les petits décombres, ça c'est très bien.
8: Vous voyez la peau qu'on a coupée? Non,
6: au toucher.
7: Ah, au toucher.
6: Fais-lui sentir, Carlos.
7: Là, regardez.
6: Venez sentir avec votre main.
7: Vous avez la main, alors, regardez. Là, là, je l'ai pelée.
8: Elle
7: n'est pas pelée. Alors, je fais au toucher, chaque fois. Je décale l'économe.
8: On va peler les pommes. On les coupe en quatre.
7: Ah ben oui. Oh, j'aurais pu. Hein.
9: Je te laisse continuer. Quand tu as fini les deux, tu me le dis. Quand tu as fini les deux, tu me le dis. Je vais voir Monique après pour le mettre dans la poêle.
10: Et ça a été... C'était serré, ils ont fait...
11: Pas mal.
5: Oui.
11: Il y a longtemps qu'on ne s'est pas vu.
5: Bah, une éternité même.
11: Et en fait, on ne s'est jamais vu même.
5: Oui.
11: Non. Techniquement.
5: Non. Bah après, il n'y a pas grand-chose. Hein, on trouve toujours un truc à faire.
11: Tu fais une seule cinéma ou quoi?
5: Ah, je pourrais, presque. Là, on a fini le placo, ils ont fini le placo, l'électricien est venu, on a passé les lignes. Ma femme, elle fait sa penderie, son truc. On avait un ancien meuble en bois avec des cases, tu sais, c'était bon, qui était bien. Donc, ça va partir dans le garage pour y mettre ses réserves. Et là, elle va mettre un autre plan de travail. Alors, donc, avant, je venais chercher, par exemple, mon café, mes assiettes à un endroit. Là, ça va être fini. Ça
8: va être... Tu veux qu'il y a une adaptation permanente, toi?
5: Ah non, mais...
11: Mais tu le dis pas quand tu changes?
5: Ah, avec elle, je fais du tout terrain. Hein. C'est...
8: Elle te maintient en activité.
5: Oh, il n'y a pas de problème.
12: C'est parce que de la
11: elle entretient ta forme, par contre.
8: C'est ça. Hey,
5: c'est la spécialiste, tu vois. On prend ses repères, on mémorise toujours lorsqu'on va faire quelque chose. Bon, chaque chose, pour vous donner une idée, un jour je me suis amusé à savoir combien de choses je pouvais repérer. C'était un indice, j'ai compté, j'étais capable d'en découvrir donc dans le jeu. 773. Je sais où ça se trouve, que ce soit dans la salle de bain, que ce soit dans mon bureau.
12: C'est quand même important, sinon on ne s'y retrouve pas.
5: Non. Sinon, je suis toujours en train de dire où se trouve ça. Ou...
8: On vient faire l'offre. On est à zéro. Il faut appuyer. Là ?
13: Oui.
8: Ah bon ?
13: 150 grammes. 215 grammes. 290
8: grammes. Je vais arriver à faire ça, non, c'est pas possible.
13: Zéro.
8: Là, parce que là, on voit, il n'y a pas de verseur. Ouais, ça devrait aller, on va voir ça.
11: Tu peux télécharger des applications gratuitement qui te servent à...
14: Votre cerveau, il est plus jeune. 95 ans bientôt.
11: Mais, je comprends. Hein. Ouais. Je comprends que c'est que... Bon, après, c'est vrai que toi, tu en as peut-être moins l'utilité que nous maintenant, mais il y a certaines fonctionnalités qui pourraient te servir aujourd'hui encore. J'ai une boîte de médicaments, je ne sais pas ce que c'est.

0: Maintenant, j'ai la montre connectée, moi. Donc là, elle me donne bon la météo, si je veux avoir l'heure derrière.
1: T'es tellement connecté que tu t'es fait greffer un port USB, quoi.
0: Ouais. Je peux vous le faire aussi.
2: 11h41.
3: 11h41.
2: L'autre, c'est la date. Souvent, quand on fait les sensibilisations, qu'on passe dans les écoles et tout ça, les gosses, la première chose qu'ils nous font, comment ça se fait que tu as une montre et tu vois pas? Alors, on leur fait écouter tout ça. Ah, moi, j'en veux une comme ça, hein, ils disaient.
0: Un jour, j'envoie un message à Carlos. Mon amour. Alors, c'était pas du tout, j'avais dû dire toujours ou un truc comme ça. Et il dit mon amour. Carlos, s'est dit qu'est-ce qu'il m'envoie,
2: Jésus. Oui, des fois, il faut oublier avant d'envoyer le message.
4: Ça, c'est un truc, tu vois, même depuis que j'y vois plus, c'est un truc que j'ai toujours réussi à faire.
5: Ah, mais d'accord, ça, c'est facile, ouais.
2: On va ouvrir la bouteille.
5: Oui, ça, c'est
2: bon. Oui, on comprend.
4: Je sais pas pourquoi.
5: Je vois qu'il y a un
2: repas, c'est moi qui les ouvre.
4: Et je sais pas pourquoi, mais... C'est comme si c'était instinctif.
0: Si c'était du champagne, je resterais pas près de toi. Une personne boit à la bouteille avec tout.
6: Une montre, deux personnes assises à une table. La personne à gauche est une femme aux cheveux gris, portant un haut à rayures grises et blanches. Elle a une assiette de salade devant elle et tient un verre d'eau. Devant elle, il y a aussi une paire de lunettes. À sa droite, il y a un dos.
5: Ah, mais c'est ça, c'est bon. Je
7: croyais qu'elle arrivait à gauche.
2: C'est parti, super, merci, je suis en premier. Allez, Marianne est dans la place. Alors, ce que je vais faire, c'est que je vous amène.
7: C'est quoi ça, les gens? C'est quoi? C'est pas le bruit du tout. Polo, tu choisiras ta
2: boule. Ouais. Tu le vois, Sylvie?
5: Ouais.
2: Ah, ça va alors.
5: Comme
2: l'œil droit, il voit
5: rien.
2: Oh oui, oui, oui.
5: C'est pas trop mal. Là, c'est parti, les gars.
2: Ferme l'œil droit.
5: Bon, de toute façon, je le ferme tout le temps.
2: Oh là, bon.
8: C'est vraiment génial, le bowling. Déjà, je commençais en mode virtuel sur la Wii, déjà. Je commençais en virtuel sur la Wii, du coup j'ai adoré, je me suis dit tiens pourquoi pas un jour on pourrait pas faire un bowling et un jour en 2020 on a été ici, c'est ici que j'ai découvert le bowling en réel et depuis j'adore. Quand on est au bowling on est ensemble. On est ensemble, c'est la convivialité, c'est l'amusement et les rigolades aussi qu'il y a.
7: Il t'en reste 3 à droite et une à gauche.
1: Oh,
8: non.
1: Je faisais du bowling avant quand j'y voyais, donc j'ai un peu quand même la sensation en tout cas. Et, voilà, c'est un petit plaisir aussi de se dire on peut continuer à faire d'une certaine façon en tout cas, à notre façon, continuer à faire des activités que tout le monde fait. Alors, notre façon de lancer n'est pas forcément trop orthodoxe. On lance au petit bonheur la chance, on essaye de s'imaginer, en fait on essaie de reprojeter dans ce qu'on a connu pour essayer d'essayer de tirer droit des fois, ne serait-ce que ça. Et voilà, la sensation de savoir si on a fait un bon score en écoutant le bruit, mais voilà, on s'amuse bien et on passe un bon moment quoi. Donc, ça, c'est quelque chose qui est peut-être beaucoup plus important pour nous maintenant qu'à l'époque où on y voyait, où on faisait du bowling. Quoi. C'est un peu le principe de ce qu'on essaie de faire pour continuer finalement à avancer un peu dans la vie. Quoi.

0: aujourd'hui, notre monde, finalement, il n'accepte pas forcément les gens. En tout cas, il y a une forme de rejet inconscient des gens qui ont une différence, parce que on vit beaucoup, nous, sur, le monde vit sur l'image, c'est l'hégémonie de l'image, tout est basé sur la vue. C'est vrai que quand on n'a plus ce sens-là, c'est... Alors, toutes les activités humaines quasiment qui sont faites normalement, elles sont basées sur ça, ben nous, on est obligé de faire ça, quoi. Et si on ne s'adapte pas, ben on est foutu, quoi. Et voilà, c'est donc... où on avance à notre façon, on s'adapte, ça donne peut-être pas forcément le résultat, mais ça nous permet de nous sentir, de continuer à nous sentir vivants, en tout cas. Et je crois que c'est un peu le plus important pour nous. Donc, quand j'ai découvert l'association, peu de temps après que j'ai eu ma perte de vision, j'étais, on va dire, que dans un état dépressif, c'est quand même important. Ça m'a permis de sortir la tête de l'eau, de trouver une activité qui m'a permis de me sentir à nouveau quelqu'un d'avoir un but, tout simplement, et de m'épanouir dans quelque chose que j'aurais peut-être pas imaginé avant. Et c'est ça qui est aussi formidable, c'est que ça offre aussi, quelque part, des nouveaux horizons qu'on n'aurait pas pu s'imaginer.
1: Le cap est très compliqué à passer pour tout le monde. Hein. Faut pas, c'est pas que pour certaines personnes. Moi, quand ça m'est arrivé, quand du jour au lendemain, pratiquement, vous ne voyez plus... c'est très compliqué à passer le cap. Et si on n'a pas de soutien, si on n'est pas aidé par la famille et le soutien qu'il y a autour, le but de l'association, c'est ça, que les gens ne s'isolent pas. Que le plus de personnes possible soient autonomes. On aide les gens déjà à remplir les dossiers, tout ça, s'ils ont des droits, à essayer de leur obtenir les droits, qu'ils puissent les obtenir. Après, on les aide dans leur vie quotidienne. On les aide par exemple, chez eux. On va sur site voir s'il faut aménager un peu l'appartement, s'il faut, ou la maison et tout ça, et compagnie. On les dirige vers des structures adaptées.
2: Comme tu peux.
3: Ouais, passons-nous, hein.
4: Ouais, c'est clair.
5: C'est pas par là.
4: Non. Oh, Sylvie.
5: J'ai peur que mon doigt, il reste coincé.
6: On fait de la marche toutes les semaines.
7: Et le prénom
8: Gérard. Donc,
6: il y a...
5: Gérard.
6: Oui, pardon.
5: Bonjour, quoi ?
6: Un café ? Merci. La marche, après, on a fait aussi des randonnées montagne, enfin, etc. Aussi, on en fait l'été. Qu'est-ce qu'il y avait d'autre ? Il y a le tandem, bien sûr.
4: Les sports d'hiver, c'est vrai que c'est génial aussi. Mais moi, j'en ai déjà fait. J'ai déjà fait du ski de fond. Franchement, c'était génial.
1: Ah ben, après, on fait des sorties raquettes. En hiver, cette année, pour le moment, on ne l'a pas fait, mais bon, on va voir si on peut en faire une d'ici là. Comme il y a la neige, il reneige, on fait sortir raquette. Bon, Serge, lui, il fait du trail, il court, lui. L'an dernier, on a fait du canoë, et après de la culture, hein, on fait des visites sur des sites, tout ça.
0: Le groupe des grimpeurs ariégeois nous a proposé une initiation à l'escalade. En fait, il n'y a rien qui nous arrête, hein.
9: Bien, c'est parti pour une nouvelle émission du Regard Explorateur. On est sur Oxygène FM et autour de la table avec moi, comme d'habitude, on va dire, Maya. Bonjour Maya.
10: Attention les auditeurs, c'est bientôt l'heure.
11: Avec les adhérents et adhérentes de l'association Pourquoi pas moi, Claire, André Montané, Carlos, Evans, si Gérard, Micheline, Monique, Rachid, Serge, Sylvie, Violaine et les bénévoles Aurore et Marilyn, accompagnés par Marianne. Merci à la CAF Pamier, à Radio Oxygène et au Strike Bowling Pamier. Images, réalisation et montage Greta Lush, son La Disque des Prés, mixage Ilias.

0: Vous venez d'entendre le documentaire sonore intitulé « Au-delà du regard » avec l'association « Pourquoi pas moi ?». Nous sommes toujours avec Vanina Leroux et Valérie Guillaudeau de la Télé Bissonnière, puisque c'est la Télé Bissonnière qui réalise ce film. Donc, qu'est-ce que vous pouvez nous dire sur ce documentaire? Comment ça a été mis en œuvre?
1: Je pense que c'est un travail qui... Enfin, on le sent dans les témoignages des gens, hein, qui... nous, la chance qu'on peut avoir encore aujourd'hui, c'est de se donner du temps. Et donc, effectivement, Greta, elle a passé du temps avec eux au départ sans caméra, sans enregistreur, pour déjà bien comprendre ce que eux avaient envie d'exprimer et qu'ils se sentent aussi à l'aise pour l'exprimer. Donc ça, c'était déjà la possibilité. Et c'est vrai que ce film, il nous touche parce que je crois les gens ont été vraiment se sont livrés avec une liberté aussi de donner leur parole.
2: Ils ont transmis à Greta aussi leur problème, notamment le fait de leur accès aux droits et à la participation sociale. Ce qui était surtout pointé aussi, c'était l'isolement qui pouvait être subi quand on perd la vue. Forcément, la question des déplacements est aussi beaucoup plus compliquée. Notamment le fait de, même pour venir à Pamiers, parce que c'est la seule, comme disait Valérie, la seule association départementale qui propose des activités à destination des personnes malvoyantes. Eh bien, il y a des personnes qui viennent de très loin en Ariège pour participer à ces activités-là. Et c'est vrai que s'il n'y a pas un proche aidant en capacité de les amener ou des transports en commun dont les horaires ne correspondent pas à l'horaire de l'activité en question, ça peut être compliqué. Et je crois que c'était un des points saillants que vous avez pu entendre dans le documentaire aussi.
1: Ce qu'on entend un petit peu, mais peut-être à l'image c'est plus marquant, c'est qu'il y a beaucoup d'entraide entre eux, parce que en fait il y a toujours les phénomènes où il y a des personnes qui perdent la vue en vieillissant suite à des problèmes de maladie qui arrivent plus souvent avec l'âge, mais il y a des jeunes qui ont perdu la vue jeune et qui ont trouvé plein de systèmes et donc qui maîtrisent hyper bien les outils avec les téléphones et les on a du mal à le croire parce qu'effectivement pour nous tout nous semble venir de la vue, mais en fait il y a plein d'outils d'applications etc. à utiliser. C'est le lieu, cette association, pour que souvent ce soient les plus jeunes qui expliquent aux anciens qui ont moins l'habitude de ces outils et qui donc ont perdu la vue plus récemment. Toutes les petits plans pour trouver des solutions. Et ça, c'est vraiment, on voit l'usage et de ces associations, l'importance de ces lieux de sociabilité et de d'échange, quoi.
0: Eh bien, merci beaucoup pour cette présentation. J'invite les auditeurs à retrouver toute votre actualité et tous vos films, évidemment, sur le site de la Télé Bissonnière. Donc, c'est télébissonnière.org. Merci à vous, Valérie et Vanina, d'être venues nous présenter donc ce film « Au-delà du regard ».
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0: pas. C'est, faut s'arrêter beaucoup plus tôt en fait.
1: C'est ça.
2: Aujourd'hui, on part à la rencontre de la scène d'arcade, scène de musique actuelle en Ariège, située à Sainte-Croix-Volvestre, à l'occasion de la résidence du groupe Tchèque Collectif. L'occasion de découvrir comment les artistes sont traités ici. Bonjour les Tchèques Collectifs, vous allez bien ?
3: Salut,
4: bonjour.
3: Salut, bonjour.
4: Ça va ?
2: Alors, comment vont les conditions de travail ? Comment ça se passe ici ?
3: Oh, ben bah, notre ingé son nous maltraite.
5: La piscine n'est pas assez grande.
4: Mais le lac est assez propre, on est contente.
2: On pourrait commencer peut-être par présenter tous les membres du groupe, parce que vous êtes très nombreux.
4: On est 13, on pourrait dire.
3: Voilà, ouais. Sur un concert, on va dire qu'on est 12 sur scène, plus l'ingé son.
2: Ah oui,
3: voilà.
2: C'est énorme.
4: Dans l'équipe, toute déployée, parce qu'on peut jouer aussi à 8 ou 9, quoi.
3: C'est ça.
6: C'est selon la disponibilité de musiciens aussi.
2: Donc. Ah oui, donc ça c'est pratique par contre.
6: Ouais.
2: Du coup,
6: ouais.
2: Quand on est nombreux, il y aura toujours quelqu'un sur scène.
4: Ah oui.
3: Beaucoup même.
2: Ça fait combien de temps que votre projet existe, que vous avez constitué Tchèque Collectif ?
3: Ça va faire c'est la quatrième saison.
2: C'est né comment ce nom Tchèque Collectif ? Est-ce que c'est un lien avec le chai, cette thé épicé indienne ?
4: Ben, en fait, c'est connu comme thé épicé indien, surtout en Ariège, je crois. Mais en fait, c'est le mot qu'on dit pour thé dans tous les pays des Balkans, en Turquie aussi. Et voilà, ça a un côté un petit peu rassembleur, quoi. Mais ça veut dire aussi, en langue rome, ça veut dire la fille. Chai. La chai, c'est la fille.
2: Ah ouais, génial. Comment vous décririez votre style ? C'est un mélange de pas mal d'influences. Comment vous définiriez un petit peu votre musique ?
3: Ça tombe bien, vu qu'on vient de refaire une description plus à jour. On s'est dit que peut-être maintenant, on pourrait se définir en fusion balkanique. Parce qu'on commence à faire aussi des compos, on a mis pas mal notre pâte chai, on dit. Un petit jeu de mots. Mais...
7: Oui, ça vient de plusieurs pays d'Europe de l'Est. Il y a, si je me trompe pas, il y a la Bulgarie, la Hongrie,
4: la Serbie,
7: la Roumanie.
4: Et puis pour les compos, en fait, ce qui est intéressant, c'est que chaque musicienne et musicien, on a des backgrounds différents. Et du coup, on amène aussi chacune notre influence, quoi.
2: Est-ce que ça part de vos origines respectives ou pas forcément ? Comment vous êtes tourné vers ce mélange-là ?
6: Pour les histoires, je pense que c'est pour tout le monde différent, déjà. Mais je pense que tout le monde qui joue dans le groupe de Chai a, quelque part dans leur vie, ils ont eu le déclic pour se dire, voilà, waouh, la musique des Balkans, c'est cool, parce que ça nous a touché quelque part, en fait.
5: C'est comme ça que c'est né, d'ailleurs. C'était collectif, parce que c'était tous ceux qui aiment cette musique viennent jouer, et petit à petit, ça s'est

0: Serré dans un groupe où c'est pas ouvert à n'importe qui à chaque concert, on a construit un répertoire, mais c'est cet amour pour ces musiques, parce que c'est pas cette musique, c'est vraiment des musiques. Et comme il dit, chacun à un moment donné, il y a eu un déclic, mais chacun s'est un peu spécialisé. Donc je pourrais parler, ouais, il y a des musiques, on a un mélange de spécialisation dans des musiques, plus de fusion avec toutes les influences, quoi.
1: Par exemple, si je peux donner un exemple, si je me permets, c'est, on a Raoul, notre accordéoniste, lui, il passe beaucoup de temps en Bulgarie. Angelica, qui est ici, elle a passé beaucoup de temps en Grèce. Marion, elle a été beaucoup en Turquie. Enfin voilà, il y a tout le monde a, au travers des mouvements et des rencontres de musiciens aussi. Yanto, il a rencontré beaucoup de musiciens roms en Belgique.
2: Ouais.
1: Et etc. Parce qu'on est dans le vrai, on va pas faire la bio de tout le monde, mais voilà, c'est un peu comme ça, tu vois, c'est des sillons comme ça et qui se rejoignent dans le chai, quoi.
3: Ouais. Si je peux l'installer.
4: Ouais. Vos voyages que vous avez fait viennent vraiment nourrir votre musique et vos différents, les différents pays aussi que vous avez visités. Et sans parler forcément de tous les membres du groupe, mais est-ce que vous pourriez nous faire un petit répertoire, un petit cocktail de tous les instruments qu'on retrouve sur scène ?
2: Il y a du sax, des clarinettes, des accordéons, contrebasse, basse électrique, guitare, percu, chant,
0: violon.
2: Violon.
0: Et
2: sous-bassophone.
0: Il y a
2: parfois des cavales.
4: Et alors justement, puisque tu es là, sous-bassophone, c'est pas très connu. Est-ce que tu vas bien nous expliquer ton instrument ?
5: Oui, alors ça fait partie de la famille des cuivres, comme les trompettes, les trombones, les tubas. Et voilà, ça fait partie plus spécifiquement de la famille des tubas, et c'est le plus gros de cette famille-là, et il a, c'est ce qu'on voit souvent dans les marching bands, dans les fanfares de la Nouvelle-Orléans par exemple. Il a un gros pavillon au-dessus de lui, un gros rond d'où sort le son, et ça permet d'avoir des basses dans un environnement acoustique. Mmh. C'est-à-dire d'avoir des basses non amplifiées, quoi. C'est un peu ça la particularité du souba.
1: C'est un instrument que tu portes comme un habit, quoi, un peu, non ?
5: C'est énorme, ouais. C'est
0: un escargot.
5: Ça pèse 13 kilos, 14 kilos, ouais, c'est un peu.
4: Et oui, ça vient apporter aussi, j'imagine, une richesse, comme tous les instruments du groupe. Est-ce que vous avez des sources d'inspiration d'artistes qui inspirent votre groupe, auxquels vous auriez quelques exemples ?
6: Fusion, on était un peu. On parlait des fusions des musiques des Balkans, mais ce qu'on entend dans fusion balkanique, c'est aussi le fait qu'on rajoute nos influences de musique actuelle. Donc là, si tu parles de ce qui nous influence en musique balkanique, bah, je sais pas, il y a Savan Bayramovic.
2: Il y a des grands classiques de comme Esma Redzepova, Saban Bajramovic, mais aussi de musique rom plus moderne comme Orgazos à Orchestar et ceux qui jouent du Talava. Talava, c'est un style de musique moderne rom, donc tu vas qui se joue localement là-bas dans les boîtes de nuit en fait, mais où il y a des musiciens live qui jouent de la clarinette dans la boîte de nuit, et c'est un son un peu plus saccadé, un peu plus plus moderne aussi. On kiffe tout.
5: Ça, c'est un truc super du chai, je trouve, c'est que on va chercher aussi les actualités musicales des pays de l'Est, quoi. On va pas simplement prendre dans le répertoire traditionnel, mais ça vient aussi piocher dans ce qui se passe aujourd'hui dans les pays, dans ces différents pays-là d'Europe de l'Est.
1: Bah, c'est une tradition hyper vivante, hein. Je vois quand on est allé avec les deux autres chanteuses en Bulgarie l'année dernière pour un stage avec des maîtres de cette musique. Bah, on le voyait comme ça, enfin, c'est incroyable comment elle évolue aussi cette musique, quoi.
4: Comment vous travaillez au niveau des compositions ensemble ? Est-ce que chacun arrive avec ses idées ? Mais comment on arrive à aller vers un même objectif quand on est 11 ou 12 ?
1: Bah, chaque saison, je dirais que c'est différent. Par exemple, si on peut parler de l'année précédente, on avait eu quelques personnes qui avaient ramené des idées. Et on avait constitué des mini-groupes autour de chaque idée pour faire évoluer un arrangement autour de ces morceaux qui nous plaisaient.
7: Après avoir voté quand même,
1: oui,
7: parce qu'il y avait
1: carrément
7: un panel d'idées, oui, on votait en amont, voilà, il y a toute une organisation d'outils de collectif.
1: Des semaines avant.
7: Voilà. C'est ça.
1: Et puis cette année, je sais pas comment on a fait plutôt.
6: Selon les morceaux, du coup ça dépend. Et des années, des morceaux, là il y a des morceaux où, bah, par exemple,
7: Marion, t'as amené
6: une compo presque prête, quoi.
7: Là, ça va un peu plus vite, c'est sûr.
6: Et il y en a une où on est parti carrément de presque zéro, juste un chant,
1: archaïque,
6: une base de polyphonie traditionnelle sur laquelle on a vraiment
7: inventé des thèmes. Et ouais, là, c'est assez collectif, des fois.
6: Créé ensemble, ouais.
4: Mmh. Ouais, vous avez quand même des petites astuces comme ça pour vous regrouper voilà. À des endroits.
2: Ouais, on a passé pas mal de temps au début de décider comment on allait s'organiser d'une manière non hiérarchique, dans un collectif, en fait. Et ça marche bien. Et moi, ça me rassure personnellement, parce que moi, au début, j'avais pas tout compris, mais c'est ça. Mais ça marche super bien, en fait. Et parfois, il y a des gens qui ont un peu plus leur mot à dire parce qu'ils apportent tel morceau ou ils ont plus d'expérience, mais c'est largement accepté par tout le groupe sans que ça soit une position dominante ou subdominante, en fait. Voilà, exactement.
4: Vous avez à un moment donné chacun votre moment dans les morceaux.
2: On peut tous pondre notre fouet.
4: Alors, on dit souvent que vous êtes très énergique en live. C'est quoi votre objectif quand vous montez sur scène ?
6: Faire danser les gens.
7: Ah ouais, moi, c'est m'éclater avec les autres. Enfin, ouais, y a vraiment un truc. Quand je vais à un concert, c'est je suis trop contente de retrouver l'équipe et d'être sur scène avec l'équipe. Et presque le public, c'est du plus, quoi. Il y a déjà ce truc sur scène, quoi.
5: C'est presque plus danser nous que faire danser le public.
4: Mais du coup, c'est communicatif.
7: Non, mais ça serait mon objectif parce qu'on n'en est pas loin. Après, évidemment, que le public, il change tout. Mais je trouve que y a quelque chose sur scène entre nous qui est très très fort de familial et de on est hyper content, il y a une adrénaline qui arrive quand on commence à jouer.
5: Ouais.
6: Mais c'est marrant, moi je mettrais pas ça l'un au-dessus de l'autre, c'est genre le fait que moi j'ai envie avec les potes du chai de faire danser les gens. Enfin tu vois, il y a un truc de envie de s'amuser ensemble, mais pour enfin
7: parce que moi je vis ça en répète aussi. J'ai le même truc quand on commence à jouer tous ensemble en répète. J'ai la même émotion que sur scène, quoi, peu près. Ouais.
2: Moi je base mes solos, l'inspiration de mes solos, je retire du mouvement des personnes qui dansent dans le public, en fait. Tu vois, notre démarche. Mais...
7: Il faut danser quand le saxophoniste fait un solo, hein, n'oubliez pas. Sinon le solo est pourri.
4: Est-ce qu'il y a quelque chose de l'ordre de la fanfare ou pas du tout? Parce que c'est vrai que quand on vous voit aussi nombreux sur scène avec plein d'instruments, est-ce que c'est quelque chose auquel vous
7: êtes... On est assez hybride là-dessus.
4: Ah ouais.
7: Ouais. Le souba a rapporté ce truc-là, parce que dans les fanfares, il y a beaucoup de cuivre. Donc à part le saxophone, on avait rien.
6: Ouais.
7: Rien. Parce que même l'accordéon, c'est pas trop dans les fanfares.
6: Et les percus qu'il y a aussi.
7: Et les percus de fanfare.
5: Moi, mon instru, je fais quasiment que de la fanfare. Et je peux dire que Chai n'en est pas une, clairement.
4: Vous avez envie de vous détacher
1: d'une
4: ça.
1: Touche de fanfare, mais
5: clairement,
1: c'en
5: mais
1: est pas une, c'est clair.
5: Et moi, je trouve ça rigolo, le jeu qu'il y a entre Chai et fanfare. Enfin, on aurait presque envie d'en être une, mais finalement, moi, je trouve ça très beau, l'instrumentation qu'on a là à l'heure actuelle, qui dénote, qui se démarque des fanfares balkans. Parce que les fanfares balkans, il y a des trompettes, il y a des tubas, ça envoie du... Et nous, c'est plutôt dans l'accordéon, le chant, je caricature, mais voilà, il y a quelque chose d'un peu plus doux, quand même énergique, mais...
7: C'est une formation qui existe dans les Balkans, accordéon, clarinette, saxo, qui est en acoustique, mais qui a quand même, avec de l'accordéon et des clarinettes, ça existe, c'est un peu l'autre formule fanfare, mais plus qui, comme nous... Et c'est vrai que nous, on est complètement hybride là-dessus, quoi. Et c'est, je pense que ça a pas été une volonté au début, je pense. J'étais pas là la première année. C'est un peu le hasard des personnes qui sont arrivées dans ce groupe et des instruments aussi. Et ça, c'est construit comme ça.
4: Et d'ailleurs, on a beaucoup parlé des instruments, mais il y a aussi beaucoup de chants. Vous chantez en quelle langue, en général?
8: Alors, on chante en serbe, on chante en rom, de différents pays, en bulgare, en hongrois.
7: En grec
8: aussi.
4: Dans vos paroles, est-ce que vos morceaux portent un message particulier? Est-ce qu'il y a des thématiques qui vous tiennent à cœur dans vos chansons?
8: Eh bien, on a... Bien sûr, ça nous tient énormément à cœur de faire des recherches sur chaque chant. Déjà, comprendre quel est le contexte de chaque chant dans le milieu. Et il y a des chants même qu'on a détournés un peu de leur signification parce que c'était un peu, on pourrait dire, hardcore. Par exemple, il y a un chant Constantine qui apparaît sur notre disque, d'ailleurs, parce qu'on sort notre disque en fait cette semaine. Et
7: qu'on vient de sortir en single hier.
8: On vient de sortir en single hier. Et quand on a découvert ce morceau, ah ouais, super, tout ça. Et du coup, dans notre réseau, moi par exemple, j'ai un couple d'amis de Roumanie. Et ils nous ont dit, ah ouais, mais les paroles, ça va pas du tout. Ça parle d'une dame, si elle lave pas la chemise de son mari chasseur, elle risque de se faire battre, voire pire.
4: Ah oui, d'accord.
8: Donc on était là, ah ouais, c'est chaud en fait de chanter ça, c'est tellement joyeux pourtant. Et du coup, bah, avec elle, on a réécrit les paroles, tout ça.
6: Enfin, il y avait une ligne directrice de thème précis, quoi. Mais
7: il y a un peu d'attention à voilà, qu'est-ce qu'on chante.
6: Voilà,
7: c'est ça. Ouais, ouais. Oui, il y a quand même quelques chants encore qui sont voilà, anciens et qu'on assume tel quel. Par exemple, Ponoce, qui est un morceau serbe. On a eu la chanson serbe, bon, c'est vraiment voilà. Le vieux truc. Chez nous, c'est has-been total, c'est on n'entend plus, on fait aussi de ça. Mais ici, par contre, ça marche à fond. Il y a des groupes là-bas qui le jouent encore. Mais... Et ça, les paroles, elles sont ni militantes, ni quoi que ce soit.
8: Oui,
7: mais en
8: ça,
7: tout
8: oui,
7: cas,
8: d'accord.
7: Elles sont assumées.
8: Il y a beaucoup de paroles aussi très poétiques, en fait, qui ouvrent un univers, un imaginaire, que ce soit déjà pour nous musicalement, ou par exemple pour nous pour chanter aussi. Voilà, c'est hyper important de s'appuyer là-dessus aussi.
4: C'est des chants qui existent, dont vous vous servez plus ou moins d'une certaine façon pour, dans vos musiques et qui permettent aux gens de lâcher un peu la pression, de lâcher prise et de se laisser un petit peu envoûter par les paroles et par la musique, c'est ça?
2: Ouais
8: et de ressentir des émotions aussi, quoi.
2: Qu'on n'a pas le temps avec les temps. Individuellement, on est plutôt engagé, antifasciste et militant, mais on ne cherche pas forcément à transposer ça dans notre musique. On cherche à faire la belle musique avec des jolies paroles et ça en soi c'est déjà une acte de résistance dans ce monde actuel, je crois.
4: Oui, ben c'est clairement une résistance. Et d'ailleurs, en parlant de... Alors, pas de résistance, mais de musique toujours. Mmh. Est-ce que vous auriez une anecdote de concert à nous partager, un moment assez mémorable que vous auriez envie de... Que vous avez vécu sur scène?
7: Le problème, ça va être d'en sortir qu'un seul, c'est ça? Le problème, c'est d'en trouver qu'un seul. Non, mais vas-y.
2: Adapté pour la radio, en plus. C'est ça qui est
7: compliqué. Il y a les concerts et les coulisses, mais pour les concerts, ouais, vous pouvez raconter Saint-Girons. Ouais.
6: C'est vrai que Saint-Girons, c'était sur notre première année de tournée, non? Notre première saison.
8: Moi, c'était ma première scène avec Thierry, j'étais là, ouais.
6: Et y a eu un gros rage, du coup, l'électricité a pété et tout. Et donc, il y a quand même un peu de public qui est parti avant l'orage. Et puis, oui, on a continué à jouer en acoustique. Et après, quand l'électricité est revenue, ben... C'était le feu, mais il y avait la moitié dans topless à poil.
4: Ah oui, d'accord.
8: Et d'autres complètement habillés, mais complètement trempés parce qu'il continuait à pleuvoir, mais moins fort. Et du coup, on a eu, je sais pas, 100 personnes, 200, voire plus, qui dansaient trempés ou à moitié à poil ou à poil. Enfin bref.
4: Génial. La danse ariégeoise.
6: Voilà, sous l'orage.
4: Et alors, tu l'as dit tout à l'heure, en ce moment, vous sortez un nouvel album.
8: Oui.
4: Est-ce que vous avez envie de nous partager un petit mot sur ce projet?
6: Ça sort cette semaine en physique. Là, on a sorti un single cette semaine et puis on en ressort un aussi dans un mois sur les plateformes. C'est un peu l'aboutissement de nos premières années, quoi, de ce premier répertoire qu'on a joué un peu les deux dernières années.
4: Et ce projet, comment il s'appelle?
6: Yek.
8: Yek.
5: C'est ça. Yek, ça veut dire un.
4: Toujours des belles significations. Et donc, pour vous retrouver, on tape Yek des Tchag Collectif.
5: Bah, en fait, l'album en entier sur les plateformes sortira à l'automne. Mais on sait pas encore quand.
4: Okay.
5: Mais il y a des singles qui vont. Il y en a un qui est déjà sorti, il y en a deux autres qui vont sortir d'ici là. Et l'album physique, lui, il sera disponible pendant tout l'été sur notre tournée en physique, quoi, pendant les concerts.
6: Pour la sortie de l'album complet sur les plateformes, il vaut mieux regarder notre Instagram, Facebook ou le site pour être au courant dès que... Et c'est vrai qu'on peut peut-être dire une petite anecdote sur l'album, c'est que on a enregistré ça dans une maison avec plein de pièces où en fait on avait tous les pupitres différents répartis dans les pièces selon en groupe d'instruments. Et la maison était, avec nos deux super ingestions là, qui ont relié toutes les pièces par des câbles. Et voilà, donc on était tous là avec nos oreillettes à s'entendre de pièce en pièce avec l'ingestion régisseur avec la régie dans sa chambre.
7: Dans sa chambre, ouais.
6: Vraiment hyper pro, mais à la maison, quoi. Et c'était.
8: C'est une maison ariégeoise à deux étages.
6: Trop fort.
5: Complètement autoproduit.
6: Trop fort.
4: Et d'un coup, vous êtes dit, eh ben ce sera un.
7: Pas d'un coup, c'est que ça a mis des mois avec 10 000 propositions et le YEC nous a réunis.

0: Alors, on va passer à une partie un petit peu plus fun de l'interview. Si votre musique devait être une boisson, qu'est-ce que ce serait?
1: Moi, je dirais Calva, mais je suis de la
2: rakia.
3: La rakia,
2: Tsipolo.
1: Non, bah, rakia.
3: Bah, du chai calva, quoi.
4: Chai calva, ouais.
3: Chai, c'est trop.
4: C'est vrai que ce serait un Dijon d'Europe de l'Est, quoi.
3: Rakia. Une gnôle d'Europe de l'Est.
0: Le côté qui rappe un peu la gorge, pétillant,
3: qui réveille.
5: Et puis qui réveille.
3: Ça réveille bien quand même.
4: Un peu épicé comme ça.
0: Si ça devait être un lieu.
3: Une forêt.
6: Ça serait la Belgistan.
3: Ouais, un lieu, le Bosque. Ouais. C'est là où on fait des résidences très souvent. C'est de là que.
0: En Ariège, du coup.
3: En Ariège, ouais.
1: Fois dans les montagnes.
3: On est un peu chez nous là-bas maintenant. On est très, très bien accueillis. On se sent vraiment à la maison. Ouais.
5: Dans une vallée à côté de Foix, là.
3: Au milieu des biches.
0: Le morceau parfait pour découvrir votre univers.
4: Bah, Constantine, c'est bien. En plus, il est disponible sur toutes les plateformes.
6: Sauf Spotify.
3: Sauf Spotify, parce que quand même, on tient.
1: Pourquoi pas Spotify?
4: Pas Spotify, parce que c'est des shaitans absolus de l'industrie musicale qui détruisent à petit feu les artistes, quoi, les groupes.
3: Et puis.
4: De l'IA, etc. Bref, c'était pas la question.
3: Mais... Et le patron qui a bien contribué à.
4: Qui est un gros fasciste. voilà, vendeur d'armes.
3: Pour la guerre.
0: La question qui fâche. Qui dans le groupe met le plus l'ambiance en tournée?
1: Ah! Ah non, j'allais dire sur la fâche! Sur la fâche,
3: fâche pas!
1: Ah non!
6: Ah,
1: non,
6: c'est en tournée!
1: Oh, Marion, elle est pas mal! Ouais, Christelle aussi!
3: Christelle, ouais!
1: Ouais,
3: ouais c'est vrai!
1: Ça.
3: Adrien, selon sa phase aussi.
6: Selon sa phase.
3: Ça dépend de quelle ambiance on parle.
1: Ouais, c'est des tout le monde finalement.
3: Oui. On s'alterne.
1: C'est multicouche, Chai Collective. Ouais.
0: Comment on fait pour vous retrouver? Et vous avez, j'imagine, vous êtes sur les réseaux sociaux, Instagram.
3: Ouais. Facebook et Instagram.
4: Facebook et Instagram, ouais.
0: Chai Collective.
3: Avec YouTube.
0: Collective avec un K.
3: YouTube et un V à la fin.
5: Ouais.
3: Oui. K au début,
5: V à la fin.
3: Ouais.
1: Et C au milieu.
3: Et C au milieu.
1: Collectif, c'est le co, c'est avec le K, et le ctif, c'est C-T-I-V.
0: Mm. Et chai comme un chai.
3: Ouais. Avec ou sans tréma, ça passe.
0: Un site internet aussi, peut-être?
3: Ouais, chaicollectif.fr.
0: Magnifique, merci à vous.
3: Merci à toi.
4: Merci.

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0: Bonjour à tous les auditeurs et auditrices. Aujourd'hui, on se retrouve pour une nouvelle émission avec Jean-Michel, qui nous rejoint aujourd'hui pour cette nouvelle émission. Bonjour.
1: Bonjour Clément.
0: Comment vous vous appelez ?
1: Je m'appelle Jean-Michel, mon nom de famille c'est Petiot, voilà, je veux savoir autre chose.
0: Apparemment, vous avez une émission.
1: Oui, je me suis trouvé embarqué, entre guillemets, dans une drôle d'aventure à laquelle je ne pensais pas initialement. Effectivement, je fais partie d'une association dont je parlerai peut-être tout à l'heure, et pour les 40 ans de cette association qui existe au niveau national depuis 40 ans, ça me paraissait important de mieux la faire connaître. Et c'était cette date anniversaire, pour moi, était un moment qui permettait de mieux la faire connaître. Et voilà, donc j'ai contacté Radio Oxygène, FM, pour qui me présentait l'association sous forme d'une interview que aurait fait quelqu'un de la radio. Voilà, donc j'ai eu rendez-vous, on a discuté un petit peu de qu'est-ce que c'était que cette association et qu'est-ce que je souhaitais faire découvrir. Et à la fin de notre entretien, qui était un entretien hors ligne, Léa m'a proposé que ce soit moi qui anime les émissions, et ce que je n'avais jamais fait de ma vie. Voilà, donc j'ai commencé un petit peu impressionné par cette responsabilité à laquelle je ne m'attendais pas. Et c'est vrai que j'avais proposé que des personnes qui interviennent dans notre association puissent venir pour témoigner un peu de ce qu'elle faisait, elle, en tant que professionnelle, et ce que nous, on faisait en tant que bénévole de l'association. Voilà, on s'est parti comme ça, d'être demandeur d'une émission en tant qu'interviewé, je me suis retrouvé intervieweur. On appelle un renversement de situation.
0: Alors, votre émission s'appelle « Adam aidé », c'est ça ?
1: Ça s'appelle Aidant Aider, oui. Il s'agit de présenter ce que donc l'association dans laquelle je suis un bénévole actif, on appelle un militant même, mais un bénévole surtout, puisse présenter ce qu'elle propose pour des personnes qui ont une maladie très difficile et donc ce qu'on peut leur proposer, surtout ce qu'on peut proposer aux personnes qui sont avec, qui les accompagnent, qui les aident. D'où l'expression « aidant aider ». Au départ, notre objectif, c'est d'apporter un accompagnement, un soutien aux aidants des personnes qui ont une maladie particulière, dont je vais donner le nom maintenant, qui s'appelle la maladie d'Alzheimer.
0: Pourquoi vous avez appelé cette émission « Aidant aider » ?
1: Aidant aider. Oui, « aidant aider », effectivement. Parce que on voulait mettre l'accent sur l'aide que les personnes apportent aux personnes malades. Parce que les personnes qui ont cette maladie d'Alzheimer, progressivement, elles perdent des capacités. D'abord, des capacités de mémoire. C'est un des symptômes les plus marquants de la maladie d'Alzheimer. Mais elles perdent aussi progressivement la capacité à exercer des activités, c'est-à-dire de penser comment je vais faire pour faire cette activité. Donc, il faut que quelqu'un soit avec elle pour les aider. Donc, c'est pour ça qu'on appelle ça des aidants familiaux ou proches aidants. Et voilà, pour répondre à ta première question. Mais je pense que tu en as d'autres, donc je vais te laisser un peu aussi faire ton travail d'intervieweur.
0: Qu'est-ce qui vous a poussé à faire cette émission ?
1: Voilà, ce qui m'a poussé à faire cette émission, c'est essayer de faire connaître aux aidants, aux personnes qui aident des personnes malades, tout ce que notre association pouvait leur proposer pour soit les soulager, les accompagner, Et puis, on a aussi, depuis peu maintenant, mis en place des activités dans lesquelles la personne malade et la personne aidante, c'est-à-dire la personne et la personne malade, c'est l'aider, hein, aidant, aider, ça veut dire, voilà, l'aidant qui aide une personne qui elle, il ne peut plus faire tout ce qu'elle pouvait faire avant. Et donc, et ces personnes-là, on essaye de leur proposer, de proposer des activités ensemble avec d'autres personnes qui ont la même fonction, hein, des dents. Et là, en l'occurrence, les personnes qui ont la même maladie, et une maladie donc du cerveau, hein, une maladie qui détruit progressivement, malheureusement, certains neurones et qui rend la vie quotidienne extrêmement difficile lorsque le cerveau, c'est quand même la partie, une des parties les plus importantes de notre organisme.
0: Pourquoi vous avez choisi cette thématique?
1: La thématique aidant aider?
0: Oui.
1: Alors, parce que, alors, je pouvais parler de ma posture personnelle. Moi, ma maman a eu cette maladie et à l'époque, l'association en Ariège ne fonctionnait pas pratiquement plus parce qu'il n'y avait pas suffisamment de bénévoles pour la faire fonctionner. Et bon, j'ai dû me débrouiller un petit peu tout seul avec pour soutenir ma maman, pour l'aider. Je me suis trouvé dans une position d'aidant, mais sans avoir d'autres personnes qui puissent me donner des conseils, me donner ou être simplement partager des moments avec moi, parce que c'est vraiment difficile au niveau émotionnel que de voir une personne qui perd progressivement ses capacités intellectuelle, hein, ses capacités cognitives, et puis progressivement même ses capacités à effectuer des actes de la vie quotidienne. Donc c'est en pensant à ce que moi j'aurais voulu comme aide, et j'aurais voulu savoir qu'une association comme celle-là existe. Donc c'est une façon aussi de tendre la main aux aidants en leur disant, bah, écoutez, voilà, on vous explique par la radio ce qu'on peut faire pour vous soutenir, pour vous accompagner dans le cheminement que vous faites avec la personne malade. Et voilà, prenez contact avec nous. À chaque fois, on donne nos coordonnées, etc. Et on essaye de montrer la diversité des actions de façon à ce que quelqu'un qui est plus sensible à une action qu'à une autre puisse venir vers nous en disant « Ah oui, ça m'intéresse, ça, j'en éprouve le besoin ».
0: Sur votre émission, quels invités vous avez reçus?
1: Alors, à chaque fois, j'ai choisi. Alors, j'ai fait des émissions très différentes. Ça a été un travail avec Léa au début sur la forme. Je dois te dire que quand elle m'a dit la première fois, oui, les sujets, l'émission, elle peut faire une demi-heure. Je trouvais ça très long d'être amené à présenter quelque chose pendant un temps aussi long. Et je me suis dit, non, on fera un quart d'heure, c'est déjà beaucoup. Et en fait, non. Dès les premières émissions, on s'est rendu compte, parce que justement, il y avait un intervenant, c'est-à-dire que moi, je faisais un peu le même travail que toi, c'est-à-dire que j'avais des questions, et puis j'avais des idées particulières sur la façon de mener l'entretien, et l'intervenant est soit un professionnel qui intervient dans les ateliers qu'on propose. Par exemple, je vais prendre un exemple concret. On propose ce qu'on appelle de la sophrologie uniquement aux aidants. C'est des moments où, avec un professionnel formé, qu'on appelle un sophrologue, les personnes peuvent apprendre à gérer leur stress, leur tension par des exercices de respiration, par des exercices de visualisation, etc. Et ça leur permet d'être, voilà, de déstresser, parce que voilà, la relation avec une personne malade qui peut être déconcertante, ça génère du stress. Un autre exemple, on mène des activités aussi avec un club hippique, un endroit où il y a des chevaux, un haras, Et les personnes, les professionnels, elles sont formées pour utiliser le cheval comme médiation dans la relation avec la personne malade. Et les aidants sont là aussi. Et il se crée quelque chose entre le cheval et la personne malade qui est extraordinaire. Enfin, moi, j'ai assisté à plusieurs séances. À chaque fois, c'est d'abord, on voit les yeux des personnes allumées au contact. Les chevaux sont particulièrement éduqués à cette relation. Et donc, j'ai interrogé la personne qui organise ses activités avec les chevaux et qui a expliqué justement pourquoi et comment elle procédait. Voilà, donc deux exemples, je pourrais en multiplier, puisque chemin faisant, depuis janvier dernier, on a réalisé tout à l'heure avec Léa qu'on en était à 7 émissions, ce que je n'aurais jamais imaginé auparavant.
0: Combien de temps dure globalement une émission ?
1: Eh bien, voilà, à ma grande surprise, elle dure au moins, enfin, en général, une demi-heure, voire trois quarts d'heure, puisque on a la chance à Radio Oxygène de ne pas avoir un format contraint. Et donc, selon...

0: passer les 30 minutes, d'autant plus qu'avant, j'avais commencé par interviewer la présidente de l'association. Voilà, donc c'est l'avantage d'une radio qui est ouverte comme Radio Oxygène, c'est que voilà, on peut se donner du temps pour aller au bout d'un échange avec le professionnel que j'interviewe, et ça, c'est vraiment très agréable.
1: Que sont vos prochaines émissions et vos nouveaux projets?
0: Alors, on a fait presque tout le tour des ateliers qu'on mène actuellement. L'émission dont on a parlé ce matin avec Léa concerne les ateliers autour du tennis de table, ce qui peut paraître un petit peu surprenant parce que la maladie d'Alzheimer est souvent une maladie qui se déclare quand les personnes sont âgées. Et néanmoins, en mettant en place des formes adaptées, hein, on n'est pas dans la compétition, on est dans une activité de plaisir, eh bien, on a vu des effets bénéfiques sur l'attitude des personnes, sur le plaisir éprouvé, sur la transformation aussi physique, beaucoup plus de souplesse, etc. Voilà. Alors ça, par exemple, c'est quelque chose qui est réalisé dans l'accueil de jour de Tarascon. Nous, au niveau de l'association, on souhaiterait pouvoir mettre en place un atelier comme ça pour d'autres personnes qui ne sont pas dans un accueil de jour, qui sont à la maison avec les dents. Et j'ai lancé un appel à bénévoles. Voilà, j'ai dit, mais si quelqu'un qui a pratique déjà, par exemple, le ping-pong, ou même s'il ne le pratique pas, quelqu'un qui a envie de venir nous aider pour mettre en place cet atelier, il y aura des professionnels formés pour gérer l'atelier, mais il faut quand même un bénévole qui soit là aussi pour l'organisation, les relations, etc. Voilà, c'était un appel à bénévoles. Voilà, le prochain que je voudrais faire, ça concerne les enfants, puisque j'ai, avec une autre bénévole, on est intervenu dans des écoles, à l'école élémentaire, avec des enfants entre le CE2 et le CM1, pour leur présenter cette maladie. Alors, je procède en deux temps. D'abord, je leur demande s'ils savent ce que c'est qu'une association et à quoi ça sert. Donc, en général, ils en ont déjà entendu parler. Et je leur dis, voilà, nous, notre association, on est des personnes qui se réunissons parce qu'on veut aider les aidants. On veut aider les personnes accompagner les personnes qui sont aidants de personnes ayant la maladie d'Alzheimer. Et puis après, voilà, je leur présente. J'ai un petit livret qui décrit des situations que des enfants ont pu vivre. C'est sous forme un petit peu de petite histoire. Et ce qui est à chaque fois me bouleverse, c'est que dans une classe de 20 à 25 élèves, il y a au moins 4 ou 5 élèves qui connaissent quelqu'un qui a cette maladie et qui peuvent nous dire qu'ils ont été intrigués par cette maladie, déconcertés. Et voilà, comme on en parle, ça rend aussi leur place plus simple. Ils se sentent pas, entre eux, ils en ont jamais parlé. Mais comme là, on en parle avec eux et dans le groupe classe de façon très, très simple, eh bien, ils osent en parler et du coup, ça leur enlève un poids personnel aussi par rapport à ça.
2: Et alors,
0: oui, vas-y.
2: Je voulais te poser une question, Jean-Michel, parce que c'est vrai que maintenant, ça fait 7 mois que tu mènes cette émission, que tu animes cette émission des aidants aidés. Quelle a été l'émission que tu as préférée animer?
0: Ouf! Alors là, je ne sais pas s'il y en a une plus que d'autres. Parce que pratiquement dans chaque émission, les gens avec lesquels j'ai parlé, j'ai pu participer à un de leurs ateliers, Et j'ai

0: toujours des souvenirs émotionnels très très forts de quelque chose qui
1: Mais...
0: s'est passé dans l'atelier qui me montre que c'est important. C'est le cas pour l'équithérapie, pour les ateliers de médiation animale avec le cheval, où cette dame qui avait pourtant du
1: Élise,
0: gros
1: oui,
0: souci de
1: Élise
0: mémoire, s'est mis à parler espagnol. C'est le tennis de table où, en arrivant, une dame arrive avec une canne et puis après avoir échangé quelques balles avec l'animateur, elle rejoint le bus en oubliant sa canne. Et c'est aussi le bien-être qu'expriment les gens quand ils font de la sophrologie ou le plaisir de voir chanter. Par exemple, j'ai pas parlé de la musicothérapie, mais on a une personne qui les premières fois était très figée dans son expression à une personne malade. Et maintenant, quand on prend sa chanson préférée, qui s'appelle La Java Bleue, elle a un sourire, elle est épanouie et on la voit, on voit ses lèvres chanter la mélodie, même si elle parle pratiquement plus parce que la maladie lui a fait perdre beaucoup de ses capacités et qu'elle est très en avant dans cette maladie. Et
1: Oui.
0: en fait, c'est tous ces moments émotionnels où on se rend compte que ce qu'on fait est utile et c'est très fort au niveau des émotions.
1: Oui, en tout cas, il y a eu de beaux moments de grâce tout au long de ces émissions. Et alors, il y en a encore une dernière qui est une ou deux dernières. On verra si les rendez-vous sont pris ou non. Et en tout cas, merci infiniment, Jean-Michel, d'avoir pris le temps de répondre aux questions de Clément.
0: Eh ben, je le remercie et puis je lui souhaite une belle aventure avec cette posture d'intervieweur radio parce que on découvre effectivement dans l'interview, dans la relation à l'autre, on découvre la personne, on découvre ce qui l'a conduit dans ce qu'elle fait, ce qui fait ce qu'il apporte et c'est souvent très très fort comme sentiment, comme ressenti. Et moi, ça m'a fait beaucoup de plaisir de faire d'avoir cette mission, parce que c'est comme une mission quand même,
1: Oui, mais c'est sûr
0: et
1: que
0: de me projeter là-dedans.
1: la radio, ça permet plein de choses. Ça permet aussi de faire des retours sur l'expérience, sur le parcours. Toi, Clément, comment tu vis un petit peu cette année d'animateur?
2: Bien.
1: Ouais, t'as quelque chose à nous partager ici? Une
0: Ah oui,
1: expérience?
0: ça me
1: Parce que
0: plairait
1: Clément, il
0: aussi.
1: en a reçu beaucoup aussi des invités.
2: J'ai dit les noms des invités?
1: Tu dis ce que tu veux. Tu dis s'il y a un moment qui t'a intéressé, qui t'a particulièrement marqué, un moment qui t'a envie de partager ici.
2: Franchement, comme il a dit, il n'y a aucune. En fait, toutes les émissions m'ont plu. Du coup, il n'y en a aucune que
1: Il y en
2: j'ai
1: a.
2: aimé le plus. Genre, j'ai tous aimé.
1: Mais il n'y en a pas une là que tu te souviens plus qu'une autre. Moi, je trouve qu'il y a eu des moments où tu étais plus présent qu'à d'autres, par exemple, tu vois. Bah, je trouve, par exemple, que quand il y avait Cana, quand vous avez été interviewé les Restos du Cœur, je trouve que là, il y a eu des vrais moments de grâce où on vous a vu hyper enthousiaste, tu vois, même
2: C'est vrai
1: au
2: que ces
1: looping.
2: moments, c'est vrai que c'était bien. Parce qu'on sortait aussi, comment dire? Après, l'émission avec Anna, c'était du rap. Du coup, on connaissait un peu, du coup, on était à fond.
1: Il y avait Kino aussi qui a fait du rap.
2: Oui, lui aussi. Mais franchement, ouais, c'était pas mal.
1: Chouette. Bon, bah, en tout cas, merci beaucoup Jean-Michel. On va te laisser retourner à tes occupations.
0: Il n'y a pas de souci. Et puis, ça a été avec plaisir de permettre à Clément, de continuer son cheminement d'intervieweur et d'homme de radio bientôt peut-être. Hein,
1: Peut-être. Alors,
0: voilà.
1: c'était son premier phoneur pour le coup.
0: Eh ben
1: Première
0: voilà,
1: interview par téléphone avec toi.
0: c'est peut-être le moins facile dans un premier temps, mais on s'y fait parce que moi j'en ai fait effectivement trois avec aussi Carole qui ne pouvait pas venir à la radio parce que ses horaires de travail ne correspondaient pas. Mais voilà, c'est aussi une façon. Dans sa tête, on imagine l'interlocuteur Et ça nous oblige à être encore plus à l'écoute de ce qu'il dit pour pouvoir faire cette interaction.
1: Il faut être bien concentré.
0: Voilà, il faut être concentré et puis trouver le bon moment pour glisser la question, c'est-à-dire laisser la personne finir sa phrase et se dire, bon, est-ce qu'elle va redire autre chose ou est-ce que je peux maintenant poser mon autre question ou compléter.
1: Oui.
0: Et c'est ça qui est peut-être le plus délicat
1: par
0: téléphone
1: évident.
0: À distance. Clément l'a très bien mené, c'est vraiment... Bon courage, Clément.
1: Oui, il est très fort. Bonne journée, Jean-Michel. À très bientôt.
0: Bonne journée à vous. Au revoir.
1: Au revoir.
2: Et maintenant, après cette interview, nous allons écouter une musique qui s'appelle Maladie. Le morceau s'appelle Maladie. Le rappeur s'appelle Mauvais Joe. Et normalement, vous devrez connaître pour ceux qui écoutent du rap.
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0: Bon, bah, du coup, vous venez d'écouter Mauvais Joe avec ce titre Maladie qui a été choisi par Clément. Clément, un petit mot sur ce titre, peut-être?
1: Bah, il est nouveau.
0: Ouais.
1: Et j'entendais des copains à l'école qui disaient il faisait que chanter cette musique, il faisait que en parler. Du coup, je me suis dit, je vais essayer de l'écouter.
0: Alors, ça change de Maître Gims. Et à ton avis, combien de vues sur YouTube?
1: 444 000 vues.
0: Non, on est quand même sur 8,5 millions.
1: 8 000.
0: 8,5.
1: Hein.
0: Et il est sorti il y a 11 mois quand même, donc c'est pas tout récent. Voilà. Bah du coup, un petit mot pour clore cette émission. C'est la dernière émission de l'année. Merci à vous d'avoir suivi tous les Planètes Jeunes. On vous retrouve à la rentrée, donc en septembre, avec de nouvelles émissions, avec Clément et Nayan, j'espère. Normalement, on vous retrouve.
1: Oui.
0: Super. Je vous souhaite à toutes et à tous, à toi Clément, de très belles vacances. Profite bien.
1: Merci.
0: Et on se revoit à la rentrée.
1: Oui.
0: Super.
1: Merci de m'avoir écouté.
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0: Bienvenue à Micro-Sillon, des interviews fantastiques. L'ambiance est bonne et le café est bon. Ah ça c'est vrai, on est très bien reçu. Bienvenue nouveau compagnon, de la musique, de documentaire, etc. 20 minutes écoute notre émission.
1: Hommage spécial dédicace.
2: Micro-Sillon. Je suis actuellement à Micro-Sillon et je vais vous présenter une chronique de Stéphane featuring Lenny. La création musicale, c'est Amé Penchant, nouvelle version, qui était datée de 8 juin 2026. Et je me présente, j'appelle Kaira.
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1: Je vais vous présenter la création musicale lumineuse de Mépé qui était datée de 8.

0: Mais je vous aime. 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
1: Et l'émission juillet 2026. Je vais vous présenter ce que Zacharia fait de sa chronique Influence et Manipulation, mais qui était datée le 8 juin 2026.
2: Chronique Influence et Manipulation. ZAC, zone d'activité criminelle, parce que la vraie criminalité, elle est rarement là où on nous dit de regarder. On croit qu'on choisit, on croit qu'on décide. Mais la vérité, celle que personne ne veut entendre, c'est que la plupart du temps on obéit à des mécanismes, à des réflexes, à des gens qui ont lu ce livre avant nous. Cialdini, psychologue américain, a mis un nom sur les 6 leviers qui gouvernent nos comportements. 6, pas 60. 6, et ça suffit pour tenir une civilisation entière en laisse. La réciprocité. Le vendeur vous offre un café, vous vous sentez redevable. Un échantillon gratuit en supermarché et hop, vous achetez. On vous donne rien, on vous achète. La cohérence. Vous avez signé une petite pétition en ligne. Anodin. 2 semaines après, on vous demande un don. Et vous dites oui, parce que vous avez déjà dit oui. Le pied dans la porte. Toujours le même pied. La preuve sociale. 4 étoiles sur 1000 avis. Vous ne lisez même pas les commentaires, le troupeau a décidé pour vous, vous suivez, on suit tous. L'autorité, une blouse blanche, un titre, un costume bien coupé, et vos cerveaux se mettent en veille, on a tous une case, je fais confiance à l'expert, et elle s'ouvre toute seule, sans qu'on le décide. La sympathie, vous achetez à des gens que vous aimez bien. Le sourire calibré à la télé, la conseillère qui vous appelle par votre prénom, c'est pas de la logique, c'est de la chimie. Et là, la chimie, elle gagne toujours contre la raison. Et la rareté. Plus que 2 en stock, vrai ou faux, peu importe. La peur de manquer est l'arme la plus ancienne du monde. Elle précède le capitalisme. Elle précède le commerce. Elle est gravée dans nos os. Six leviers, on y tombe tous, parce qu'on est faible, parce qu'on est humain, parce que ces mécanismes-là court-circuitent la raison. Ils partent directement à l'animal qu'on est resté malgré nos diplômes, nos certitudes ou nos smartphones.

0: Mais je vais présenter la chronique de Camille, chronique My Mirage, Iron Butterfly. C'est un groupe de rock de musique.
1: La chronique musicale de Camille. Je vais vous présenter la chanson My Mirage, écrite et composée par Doug Engel. Cette chanson est extraite de l'album In Gada Da Vida, sorti en 1968 du groupe Iron Butterfly, groupe composé de Doug Engel à l'orgue et au chant, de Eric Brand aux guitares et au chœur, de Lee Norman à la basse et de Ron Bushy à la batterie et aux percussions.

0: Je me présente, j'appelle Kayara. Je vais vous présenter ce qui a fait comme chronique Jean-Noël. Les voyages dans ma vie. La date, c'était du 15-6-2026. Le voyage, voyage!
1: Les passagers à destination du vol New York 711 sont priés de se présenter porte.

0: prochain arrêt, les périples de Jean-Noël.
1: J'ai visité 16-17 pays au cours de ma vie. Mon 17e pays est les dom-toms français. Mis à part l'Europe, j'ai été surtout en Amérique dans ma vie.

0: L'Allemagne également, la Belgique, l'Espagne, la Grèce, le Portugal, la Croatie, l'Irlande, l'Italie, l'Andorre et Malte.
1: Voilà.

0: puis en Amérique, j'ai visité le Canada, le Mexique et surtout les Antilles hispaniques, Cuba et République dominicaine, ainsi que les Antilles françaises et la Guyane, ayant vécu un an en Guadeloupe scolarisé en quatrième. En Afrique, je n'étais qu'au Maroc. Ces dernières années, j'ai fait des voyages avec des gens de Micro-Sion, en espérant continuer à voyager dans l'avenir. Positive vibration pour le futur. Jean-Noël.
1: Sur

0: Bonjour, c'est Jean-Noël. Je vous présente une chronique de Julien Leblond sur le dub qui a été fait le 18 juin 2026.
1: Bonjour chers auditeurs, moi c'est le Julien Leblond Sound sur YouTube. Vous m'écoutez quand vous voulez, quand bon vous semble. Nous sommes aujourd'hui à la date du jeudi 18 juin 2026. Je vais vous expliquer en quelques mots qu'est-ce que le dub, techno dub, dubstep house, être dubstep. Qu'est-ce que le dub? Le dub est un genre musical issu du reggae jamaïcain, un remixage réalisé en temps réel à partir de bandes magnétiques par des ingénieurs du son. Il est à l'origine d'un remixage radical qui met en avant le couple rythmique, basse et batterie, et les effets de son.

aucun instrument sont utilisés dans la musique dub. Avant, quant aux instruments utilisés en dub, on peut retrouver la basse, la batterie, la guitare, le clavier, le mélodica, des percussions, les platines, le sample ou la table de mixage. Il est également caractérisé par les différentes pistes. Le dub est-il plus ancien que le reggae? On oublie souvent que la technique et le style du dub trouvent leur origine dans le rocksteady, et le reggae jamaïcain. Les grands ingénieurs du son jamaïcain de la fin des années 70, soit 1960, et le début des années 70 ont été les pionniers du remix instrumental et les premiers à populariser ce style.

qu'un rythme ? Dans la musique jamaïcaine, un rythme est une séquence musicale formant la base d'une chanson, souvent jouée par la basse ou le clavier. Il a pour particularité d'être réutilisé de multiples fois. Comment fonctionne le rythme ? Dans le dancehall jamaïcain, le rythme désigne l'accompagnement instrumental des morceaux et est synonyme de la section rythmique et du groove du morceau, notamment au niveau de la basse et de la batterie. Les genres musicaux jamaïcains qui utilisent ce terme se composent du rythme et du chant interprété par le DJ.

Electro dubstep est un genre musical qui utilise l'électronique qui émerge dans la banlieue de Londres à la fin des années 90. Qu'est-ce que l'électro dubstep? Novo dub ou l'électro dub, joué par des instruments en live par opposition remix, avec beaucoup d'effets comme le delay ou le cut-off. Les parties de batterie sont souvent agrémentées de beats à tendance hip-hop ou drum and bass, et de nombreux scratch ou samples étoffent les morceaux. C'est quoi le dub techno? La dub techno. La dub techno est une sorte de fusion entre la techno minimale et certaines caractéristiques du dub jamaïcain, comme le delay ou la reverb, pour créer une atmosphère plus dense et des structures plus travaillées.

Que veut dire dubstep? Le dubstep, aussi appelé dark garage ou encore 140, en référence au BPM 140, est un genre de musique électronique originaire pour sa plus grande partie du sud de Londres à Creighton. Qui est le DJ numéro 1 au monde? Charles DeWitt a été élu DJ techno numéro 1 au monde. Merci d'avoir écouté, à bientôt. Voilà, vous pouvez me retrouver sur ma page YouTube en tant que Julien Leblond Sound. Merci.

0: Bonjour, je vous présente une chronique de Christophe Desmottes alias Poirot sur Alpha Blondy.
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0: Et maintenant, Julien Reynaud nous présente sa chronique, le show des fous volants du début de l'aviation aux États-Unis.
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1: Bonjour, on est le 15 juin 2026 à Toulouse. J'ai une chronique sur les shows des fous volants de Cole Patton. En clair, c'est des avions de figure sportive des Français, Allemands et des Américains.

Le show des fous volants de Corps Patente. C'était pendant la guerre, la Grande Guerre, c'est 2014. Au-dessus des lignes alliées, un Fokker triplant caractéristique portant les voies noires d'Allemagne impériale se livrait à un mortel balai aérien contre les biplans aux couleurs de l'Angleterre.

dans les tranchées, de part et d'autre, le feu s'était arrêté. Fascinés, les combattants erraient les yeux fixés sur le ciel. Et soudain, tout vire, le biplan basculait, tombait en vrille et s'écrasait au milieu d'une foule de gerbes de flammes entre les lignes adverses. Tandis qu'après un grand virage, le triplan reprenait le chemin de sa base au milieu des hurrahs des fantassins. C'était couru, se contenta de soupirer un capitaine anglais. Avec le baron rouge, le nôtre n'a aucune chance. Manfred von Richthofen, aussi célèbre sur le front que Guillaume Franck ou Védrine du côté français, ainsi chevaleresque que Manfred von Richthofen, se nommait le baron rouge, l'as des combats aériens aux multiples victoires. Homologué était entré dans la légende de la Grande Guerre 1918, dont il ne vit pas la fin puisqu'il mourut en plein combat. Mais depuis une douzaine d'années, le baron rouge recevait aux États-Unis, sous les traits d'un Américain nommé Cole Patton, qui à chaque samedi et chaque dimanche, vêtu exactement comme lui, aux commandes d'un appareil véridique, se contenta d'un combat aérien pour des milliers de spectateurs enthousiastes. Français, allemands et américains, je rappelle. Ça se passait à 115 miles de New York, aux États-Unis, dans la région de la vallée de l'Hudson, aux États-Unis, en un lien appelé Old Rickenbach, et le touriste se bascule pour pouvoir assister.

tous appareils présentés sont des réceptions exactes des avions de l'époque. Un cirque en plein ciel. Dans le monde entier, les foules adorent les spectacles aériens donnés par les présentateurs d'avions aériens. En France, par exemple, l'escadrille de souvenirs, animé par Jean Salis, permet d'admirer en un vol les appareils les plus célèbres de l'histoire d'aviation. Du biplan des frères White ou Blériot, 11 de la traversée de la Manche, la demoiselle de Saint-Dumont au caudron G3, avec lequel Adrienne Boland vainquit la célèbre Cordière des Andes.

0: Bonjour, dans cette émission du mois de juillet, vous pourrez découvrir entre autres, en tout cas me concernant, une interview que j'ai faite au Forum des associations à Toulouse sur Art Explora. Voilà, on était voisins, on avait un stand. Et c'est de Reportage 31, Vincent Galzin.
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0: Bonjour, donc nous voici place du Capitole pour le Forum des associations avec Art Explora au t-shirt rose. Donc c'est pas le Rose Festival, mais plus ou moins pas loin. Voilà, donc je vais les laisser se présenter à tour de rôle. On va être galant. On va demander d'abord à la numérologue de se présenter et de nous dire qu'est-ce qu'elle fait dans cette structure, qu'est-ce qui lui plaît.
3: Eh bien, avec plaisir, je suis très contente de vous présenter la fondation Art Explora. Donc j'ai rejoint la fondation cet automne parce que l'art m'a toujours intéressée, parce que quand j'ai traversé une crise existentielle et j'étais un peu dépressive, et l'art m'a permis de me reconnecter à mes émotions, et depuis j'ai rencontré des artistes, des gens qui travaillent dans l'art, et à chaque fois ça me fait du bien et ça me reconnecte avec la joie et le plaisir. J'ai donc décidé de rejoindre la fondation qui propose des rencontres avec des gens éloignés de la culture et de l'art, et de les reconnecter avec ces valeurs-là par le biais d'ateliers de médiation culturelle. J'ai un blanc.
0: Et donc, vu qu'il y a un blanc, je passe, c'est la bonne transition, je passe avec votre collègue, c'est les aléas du direct.
3: Oui, voilà.
4: Bonjour, alors moi je suis Philippe, j'interviens donc dans la délégation territoriale Art Explora de Toulouse. Je suis un peu dans un rôle de co-direction en étant trésorier de la fondation sur le local Toulouse, et notre délégué s'appelle Jean-Marie. Donc la fondation Art Explora, c'est une fondation qui part du principe que l'art fait du bien et que l'art doit être accessible au plus grand nombre, notamment les personnes qui en sont privées ou éloignées, quel que soit leur âge ou leurs conditions sociales ou toute autre chose.
0: On parle bien du... Là, je vais faire une blague à un autre adhérent Nabi. On parle bien de l'art et pas du lard.
4: On parle de l'art. On parle de l'art dans toutes ses formes. Donc, ça peut être des arts visuels, ça peut être de la musique, ça peut être de la danse, de l'expression corporelle. Donc, nous sommes ouverts à toutes les formes d'art et nous focalisons donc différents publics éloignés de l'art. Ça peut être des jeunes des associations de quartier, ça peut être des adultes qui sont dans un centre social, ça peut être aussi des personnes âgées dans un EHPAD. Donc nous allons au plus proche des personnes pour leur amener une expérience artistique. Donc nous sommes une fondation reconnue d'utilité publique, notre action est gratuite vers les publics qui bénéficient de tout cela. Et là aujourd'hui sur la place du Capitole, dans cette fête des associations, nous avons envie de tisser des liens vers le plus grand nombre de structures, d'associations artistiques, et aussi d'aller à la rencontre des publics pour recruter de nouveaux bénévoles.
0: Donc ça va repartir, et pas sur Mars, mais en explorant l'art.
4: Oui, nous sommes des arts exploreurs, en fait. Et notre champ d'exploration, c'est infini, de l'infiniment petit à l'infiniment grand. Et avec nous, vous pouvez être sûr, vous en verrez de toutes les couleurs.
0: C'est l'Odyssée. Bon, pour revenir un peu plus sérieusement, le e-learning, Kezako. Parce que de nos jours, on parle ou en abréviation ou en anglais. Beaucoup en France, ils nous ont envahis avec leur musique américaine. Bon, bref, c'est la parenthèse.
4: Alors là, je vais vous répondre. Notre métier principal, en fait, c'est pas l'art, mais c'est la bienveillance. Et la bienveillance, c'est de la relation proche, c'est de la chaleur humaine. Donc nous allons au plus proche des publics pour amener ces expériences artistiques, pour faire des moments agréables d'échange. Et si effectivement, dans le cursus de formation de nos bénévoles, il y a en étape première une formation à faire sur Internet, tout le reste de notre formation se fait vraiment en face à face dans des salles à Toulouse pour amener les bénévoles dans la connaissance de l'action qu'on leur demande.
0: Donc vous êtes plus ou moins conférencier.
4: Bah, vous savez, moi j'ai eu une expérience professionnelle vaste là, de direction de projet, de direction de personnes, de relationnel client. Donc oui, je suis conférencier, je suis dans les arts du spectacle, beaucoup de cordes à mon arc, oui.
0: Et multicasquette. casquette, même si vous en portez pas à l'instant.
4: Bah oui, je préfère le chapeau de paille.
0: C'est plus vintage. Et champêtre. Qu'est-ce que je voulais dire d'autre par rapport au site internet ou aux applications mobiles? Comment vous mettez en page vos différentes publications?
4: Alors en fait, on a la chance d'avoir une structure parisienne très solide à la Fondation Art Explora, avec une direction du numérique. Et ces gens-là qui travaillent dans ce domaine ont en charge donc de mettre à jour, de maintenir déjà le site internet Art Explora pour montrer ce qu'est notre vitrine. Et dans le même temps, nous proposons l'application Art Explora Academy, qui est une mine d'or de contenu artistique sur des sujets très divers. Et cette application Art Explora Academy permet aussi de rentrer dans des cursus de formation qui vont être certifiants. Et à l'issue donc du parcours total, on reçoit un certificat qui est labellisé de la Sorbonne. Donc c'est vraiment des choses très sérieuses dans différents domaines artistiques.
0: De la Sorbonne, c'est un peu comme Sciences Po ou... Enfin, la Sorbonne, je veux dire, de HEC et compagnie, là.
4: Exactement. L'application Art Explora Academy est connectée avec l'université de la Sorbonne et donc le certificat de complétude d'un cursus artistique grâce à cette application et donc donne vraiment le label de la Sorbonne. Ce n'est pas une usurpation.
0: Attention, mesdames, messieurs, ça plaisante plus. Bon, eh bien, merci à vous aussi. On va peut-être laisser le dernier mot à madame la numérologue qui m'a bien décrit en quelques mots.
3: Alors, la numérologie, c'est aussi de l'art. C'est l'art d'interpréter les nombres. Je vous remercie pour cette interview. Donc, moi, je suis très contente d'avoir intégré Art Explora parce que c'est une association qui nous fait du bien. Déjà, il y a une bonne ambiance. Philippe est un garçon formidable. Devrais-je plutôt dire un homme formidable, n'est-ce pas? Et on intervient dans des lieux divers. On va au théâtre. On va faire des apartés, des médiations culturelles dans les EHPAD. Et franchement, c'est formidable. Donc, que toute personne intéressée par le contact humain et l'art nous rejoigne, ce sera avec plaisir.
0: Et bien donc, allez, c'est formidable. Et bien, je vous dis bonne continuation et à la prochaine.
3: Merci, Vincent. Au revoir. Merci, Vincent.
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2: De l'envoyé spatial. Voilà, reportage 31.
1: Vincent.
5: L'émission est terminée. Au revoir. On se retrouve.
6: Rendez-vous le mois prochain.
2: Chrono.
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0: Il est 17h à Paris, 15h en temps universel. Et c'est l'heure du journal présenté par Karine Bellicha. Bonjour Karine.
1: Bonjour Anne-Cécile, bonjour à tous. À la une, nouvelle escalade dans la crise diplomatique entre Ouagadougou et Bruxelles. Deux responsables de la délégation européenne ont 72 heures pour quitter le Burkina Faso après une résolution adoptée au Parlement de Strasbourg dénonçant la répression dans le pays. Épilogue judiciaire d'un scandale au Népal dans une affaire de fraude aux réfugiés. Deux anciens ministres ont notamment été condamné. Et puis, qui affrontera l'Espagne en finale du mondial ? L'Argentine ou l'Angleterre ? Réponse ce soir, après un match qui oppose sur le terrain et en dehors deux rivaux historiques. Deux responsables de la délégation de l'Union européenne à Ouagadougou ont donc été déclarés persona non grata. Florence Maurice, selon nos informations, la décision leur a été notifiée hier.
2: 72 heures, c'est le délai donné à ces deux responsables de l'Union européenne pour quitter le Burkina Faso. Le chef adjoint de la délégation ainsi qu'une chargée de programme. Pour l'heure, pas d'explication officielle ni de réaction du côté de l'Union européenne. Mais cette décision s'inscrit dans un contexte de tensions croissantes avec Bruxelles et Paris. Depuis que le Parlement européen a adopté mi-juin une résolution jugée hostile par Ouagadougou, un texte porté par un eurodéputé français qui dénonçait la répression de l'espace civique et des libertés fondamentales au Burkina Faso et appelait à des enquêtes indépendantes sur les allégations de violation des droits humains. Quelques jours plus tard, le ministre burkinabé des Affaires étrangères convoquait le chef de la délégation de l'Union européenne pour protester. Dans la foulée, Ouagadougou annonçait aussi rompre ses relations diplomatiques avec la France. Quant à l'envoyé spécial de l'Union européenne pour le Sahel, alors en visite dans le pays, il avait vu ses rendez-vous avec les autorités burkinabées soudainement annulés.
1: Les frappes américaines se sont de nouveau enchaînées en Iran. Téhéran a visé des bases américaines à Bahreïn. En représailles, l'escalade se poursuit depuis plusieurs jours. Washington imposant de nouveau le blocus des ports iraniens et Téhéran promettant que le détroit d'Ormuz restera fermé jusqu'à nouvel ordre. Les discussions reprennent en revanche à Rome entre le Liban et Israël. Deuxième jour de pourparlers sous médiation américaine. Au cœur des négociations, la mise en place de zones pilotes dans le sud du Liban, comme le prévoit l'accord cadre signé fin juin. Habla Junaïti, derrière ce terme technique de zone pilote se cachent des désaccords majeurs.
3: Il s'agit de deux zones, cinq villages en tout. Selon le projet soutenu par les États-Unis, le Hezbollah s'en retirerait et serait désarmé pour laisser le contrôle à l'armée libanaise. Progressivement, Israël commencerait aussi son retrait de ces secteurs. Mais à Rome, les discussions butent sur une question centrale. Qui fait le premier pas ? Pour Israël, l'armée libanaise doit démanteler les infrastructures du Hezbollah, obtenir le retrait de ses combattants, puis attendre une validation israélienne. Pour Beyrouth, cela promet un processus beaucoup trop long et laissé au bon vouloir d'Israël, c'est inadmissible. L'armée libanaise veut au moins que les vérifications soient faites par les États-Unis et surtout un retrait préalable d'Israël. Autre point de blocage, Israël souhaite commencer par des secteurs où ses soldats ne sont même pas déployés. Le contexte régional, le regain de tension entre les États-Unis et l'Iran pèse aussi de tout son poids sur la mise en œuvre de l'accord. Face à la menace, l'Iran serait tenté de s'appuyer davantage sur le Hezbollah, un de ses leviers d'influence dans la région, et Israël serait tenté de maintenir sa présence militaire de façon plus durable dans le sud du Liban.
1: Habla Junaïdi, le réseau électrique cubain est rétabli, mais pour combien de temps ? Un retour à la normale est annoncé dans l'île, même si les délestages restent quotidiens et que le rétablissement intervient après une troisième déconnexion totale en moins de 10 jours, mettant à rude épreuve le quotidien des Cubains, le pays étant toujours sous pression du blocus pétrolier américain depuis janvier. Le bilan du double séisme du 24 juin au Venezuela a été une nouvelle fois révisé à la hausse. Il dépasse désormais les 4700 morts. Les autorités n'évoquent pas le nombre des disparus, mais des milliers de Vénézuéliens manquent toujours à l'appel. Au Népal, deux anciens ministres et 14 autres personnes ont été condamnées hier soir à des peines allant jusqu'à 4 ans de prison condamnation pour fraude aux réfugiés. L'escroquerie a débuté après la fermeture d'un programme de réinstallation à l'étranger de réfugiés expulsés du Bhoutan. Les explications de Yelena Tomic.
4: C'est l'épilogue judiciaire d'un scandale qui a éclaté en 2022. L'enquête de la police et du procureur de Katmandou avait révélé un système de fraude bien huilé impliquant ministres, administrateurs, fonctionnaires et intermédiaires qui avaient, selon les médias, extorqué des centaines de milliers de dollars à plus de 800 victimes, des ressortissants népalais à qui on avait promis une réinstallation à l'étranger. Le système consistait à les enregistrer frauduleusement comme des réfugiés du Bhoutan. Au début des années 90, plus de 100 000 Népalais victimes de discrimination ont été expulsés du Bhoutan. Jusqu'en 2016, la plupart ont été relocalisés aux États-Unis, mais plusieurs milliers vivent toujours dans des camps dans l'est du Népal. À la fermeture du programme, les escrocs ont exploité ce statut de réfugié pour faire miroiter une vie meilleure à l'étranger aux citoyens népalais trompés. Ce scandale n'est pas isolé en Asie du Sud. Il révèle les vulnérabilités créées par les crises prolongées non résolues, l'échec des rapatriements ou l'interruption des campagnes de relocalisation dans un contexte de corruption endémique.
1: Le Premier ministre français est aujourd'hui et demain à Rabat pour consolider le rapprochement entre la France et le Maroc. Sébastien Lecornu est accompagné d'une douzaine de ministres. Un déplacement qui intervient au moment où le journaliste franco-marocain Ali Lamrabet, voix critique de la monarchie et des institutions du royaume, vient d'être mis en liberté. Il avait été arrêté dimanche soir à son arrivé au Maroc. L'enquête sur des publications en ligne jugées diffamatoires par le parquet se poursuit. En France, 800 pompiers sont toujours à pied d'œuvre à Fontainebleau pour éviter toute reprise du feu. L'incendie est désormais fixé dans cette forêt du sud-est de Paris, mais plus de 2000 hectares sont partis en fumée. Le droit à l'aide à mourir devrait être approuvé définitivement aujourd'hui en France. Après un long parcours parlementaire, la loi prévoit, c'est une première, d'autoriser l'assistance au suicide, voire l'euthanasie avec une série de conditions. Ce nouveau droit serait réservé aux patients majeurs atteints d'une affection incurable engageant le pronostic vital et qui peuvent exprimer leur volonté de manière libre et éclairée. La France rejoindrait ainsi le cercle très restreint des pays ayant ouvert ce droit, de la Belgique aux Pays-Bas en passant par la Suisse, le Canada ou l'Uruguay. Peu m'importe le score de ce soir, tant qu'on gagne. Le Premier ministre britannique sortant, Keir Starmer, visiblement détendu, a plaisanté lors de sa dernière séance de questions au Parlement. L'Angleterre face à l'Argentine ce soir, seconde demi-finale du Mondial, une affiche grand classique du football, marquée par la rivalité historique entre les deux pays, depuis la guerre des Malouines, depuis aussi la fameuse main de Dieu de Maradona. Reportage à Buenos Aires de notre correspondante Caroline Vick.
5: Cela faisait 24 ans que les Argentins attendaient un match contre l'Angleterre et depuis l'annonce de cette demi-finale, la tension est montée d'un cran. Dans les stades ou des salles de concert, des chants comme « Celui qui ne saute pas est un Anglais » ou encore « Je veux de nouveau voler un but au voleur ». Pour Jonathan, jouer contre l'Angleterre, c'est presque personnel.
6: La guerre.
7: Ça représente la guerre. Les 600 gamins qui sont morts aux Malouines pour un sol qui nous avait été arraché 150 ans plus tôt, puis qui a été occupé. Ce match est presque une question de vie ou de mort. C'est le match du mondial qu'on veut le plus gagner.
5: En 1982, l'Angleterre de Margaret Thatcher gagne la guerre des Malouines. 629 Argentins y perdent la vie. Et 4 ans plus tard, à Mexico, Maradona rendra justice à ces jeunes soldats avec 2 buts légendaires contre les Anglais, dont celui mis avec la main. Diana.
8: La main de Dieu, ça a été vécu comme une revanche. Nous, les Argentins, on est très passionnels et cette mystique, on l'inculque à nos enfants, nos neveux, nos petits-enfants. Donc c'est un match particulièrement attendu.
5: Drapeau, chant patriotique et hymne des Malouines, le spectacle aura aussi lieu dans les tribunes ce soir pour ce match hautement symbolique pour les Argentins. À Buenos Aires, Caroline Vic, RFI.

0: Voilà, le match Angleterre-Argentine à Atlanta, c'est à 19h, temps universel, tout de suite sur le Pont des Arts, sur RFI, avec Nathalie Hamard. Restez à notre écoute.
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2: Bonjour à tous, voici votre rendez-vous météo local dans votre radio locale Oxygène FM. En ce mercredi 15 juillet 2026, ce sera une nouvelle journée calme qui s'annonce avec quelques nuages dans un beau ciel bleu et un soleil bien généreux. Le vent d'ouest soufflera toujours autour de 40 à 50 km/h, ce qui amplifiera d'ailleurs une nouvelle fois l'indice 30. Côté thermomètre, ce sera à nouveau des températures bien élevées pour la saison avec des valeurs qui seront autour de 33 à 35 degrés, 35 degrés à Hauterive-et-Saverdin, 34 à Pamiers, Mirepoix et Varilhes et 33 degrés à Foix. Pour la suite, c'est toujours un temps calme et chaud qui s'annonce avec des températures toujours proches de la barre des 35 degrés. Pour suivre l'actu météo du moment et le suivi de nos cartes de surveillance, rendez-vous sur la page Facebook Météo 09 ou sur notre site internet météo09.info. Je vous souhaite une belle journée à l'écoute d'Oxygène FM. C'était Morgan Nieto de Météo 09.

0: Les petits fils de Janine sont avec nous sur ce plateau. Bonjour les gars.
1: Bonjour.
2: Bonjour.
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0: C'est bien nous. Comment ça va?
3: Bien joué.
4: Ça va bien, on est trop contents.
0: C'est vrai.
4: Stéphanie qui est toujours la gueule.
2: Et nous, on est trop contents de vous recevoir entre deux balances. On va essayer de s'entendre. Voilà, c'est pas évident. Est-ce que vous entendez ma voix?
4: Déjà, même sans problème, on n'arrive pas à s'entendre.
3: Vous demandez aux auditeurs ou vous demandez à nous?
2: Je vous demande à vous.
5: Moi, si je me concentre, j'entends ta voix.
2: Ouais, d'accord. Alors, on va essayer de faire entre les petits intermèdes qu'on a. Alors, vous vous produisez généralement à 7 sur scène. Vous êtes très nombreux.
5: Ah non, partout en France?
4: Excellent. On se produit à 3 également.
2: Cette interview va être très longue, je le sens.
4: Pas du tout comme...
2: Donc vous êtes nombreux, il y a sur ce plateau, si je ne m'abuse...
5: Tu dis pas les prénoms, hein. Tu dis Annie...
2: Alors, dire les pseudos. Présentez-vous.
5: Vas-y, présentez-vous. Tu peux le tutoyer si tu veux.
4: Moi, je m'appelle Fayouz.
2: Très bien.
4: Je présente également mon ami Annie qui n'est pas ici parmi nous. À vous, vous pouvez en présenter deux ou trois comme
6: et
4: ça.
6: Et moi c'est Milo.
4: Oui, oui.
6: Comme une petite crêpe Suzette à chaussettes.
4: Et présente un autre ami.
6: Et je présente mon ami Pure Chèvre qui est parmi nous.
3: Une pizza.
6: Mais absent.
5: Et moi c'est Petit K. Et je fais la batterie et je vais présenter un ami qui s'appelle Coco et qui est l'ingé son. Parce qu'on pense jamais à eux.
6: C'est vrai.
4: Et on a raison de ne pas penser à eux.
2: Donc big up à Coco.
5: Big up à Coco.
6: Big up à Coco.
5: Oh oui.
4: On fait un big up également à Parnasse, qui n'est pas parmi nous, à Aurelman, qui est notre Aurel, mais qui est propre. C'est Aurel propre. Pas... Et sinon, on en a peut-être un autre, je ne sais plus.
5: Ah, on est censé être neuf. Hein,
4: ah, il y a Kouz.
5: Ah ouais, Kouz, c'est vrai. Le leader charismatique. Oui.
4: Celui qu'on n'aime pas trop.
2: Alors, les petits-fils de Janine, vous sillonnez les festivals depuis plus d'une quinzaine d'années avec votre univers de chansons françaises festives, cuivrées et engagées. Et vous avez une recette magique, des textes qui oscillent entre humour et regard sur la société. Un joyeux mélange hein, avec de nombreux instruments de musique, trompettes, guitares, batteries, même balalaïka. Alors, comment ça vous est venu, les petits-fils de Janine? Qui est cette fameuse Janine?
5: C'est notre grand-mère,
4: tout simplement.
5: C'est pas plus compliqué que ça. C'était même notre grand-mère parce qu'elle a décidé de casser sa pipe. Elle nous a bien laissé en galère d'ailleurs. Elle nous a suivis pendant plus de 10 piges sur scène et puis elle a voulu casser sa pipe. Je sais pas, elle a pêché un crabe et puis terminé en 2020. Mais du coup, elle continue de nous accompagner pas mal. Et pourquoi les petits-fils? C'est parce qu'on ne savait pas trop comment s'appeler. Et en fait, un jour, on est passé pas très loin de chez elle et on était connus comme les loups blancs. Dans la ville.
6: On s'appelait Akadou à l'époque.
5: Les gens, voilà. Et en fait, les gens nous appelaient sous le nom des petits-fils de Janine et pas du tout sous le nom d'Akadou, qui était notre ancien nom de groupe. Du coup, voilà, on s'est dit, il est cool ce nom. Puis comme notre grand-mère est une grand-mère.
2: C'est une grand-mère qui a vraiment existé, une personne qui a été hyper importante pour vous.
5: Carrément. Ah ouais. Et c'est une grand-mère qui nous a donné toutes les valeurs qu'on entend sur scène aussi, notamment.
6: C'est-à-dire, moins fort, arrêtez avec votre bière,
4: tripotez pas votre sœur, voilà. Des trucs comme ça. Ah.
5: Voilà, culture populaire, animation populaire, CGT, humanisme, c'était un peu notre grand-mère.
2: Ah oui, donc sous un univers décalé, il y a une vraie histoire.
5: Maintenant, on va repartir finalement dans l'univers décalé, j'ai réussi à placer le moment.
2: Non, mais alors... Pour revenir un petit peu sur votre univers, c'est vrai que votre spectacle, il mélange musique, théâtre, improvisation. En fait, il y a pour citer une phrase qu'il y a sur votre site, parce que j'ai travaillé un petit peu mon interview.
5: Wow, plus que nous, en tout cas.
2: Il y a écrit « Petits et grands punks et fonctionnaires, nourrissons et grand-mères, tous aiment vibrer au rythme de mémé. » Donc c'est un peu votre marque de fabrique, en fait, cet univers décalé.
4: Allez, on va dire oui, point. Et oui, c'est terminé.
5: T'as tout dit, en fait, c'est...
4: C'était une question.
2: En fait, je vais faire l'interview les questions tout seul finalement. En fait, même plus besoin de vous, vous pouvez y aller. Hein. Non, mais je vais dire vous
0: avez. Quand même pour la photo, soyez là.
5: Oui, oui.
2: Vos chansons, elles sont festives mais aussi engagées. Comment vous trouvez l'équilibre pour faire réfléchir et en même temps faire la fête?
6: On aborde principalement les questions graves par le biais de l'humour. Parce que d'une part, on comprend pas grand chose.
5: Oui.
6: Déjà au problème de base. Donc on se dit waouh, s'il faut paraître intelligent, on va se dire. On va faire des petites blagues dessus, voire on tourne toute une chanson en dérision. Et puis comme ça, les gens penseront qu'on est malin.
5: Après, on fait pas vraiment des chansons pour être écoutés. Hein.
6: Mais
5: à vous, chers auditeurs, de mettre la fin de la phrase. Voilà.
6: Chez toi, termine cette phrase.
2: Je vais la mettre sur l'Instagram d'Oxygène FM et puis... On vous la transmettra.
6: Voilà. On ne fait pas des chansons pour être
5: écoutés. Oxygène, la radio qu'on aime.
0: Ah ben voilà.
5: Et ben, il est là, le jingle.
0: On était en recherche de nouveaux jingles.
5: On peut en faire plein si vous voulez.
4: Oui, on adore.
5: Allez, professionnel de ça.
7: Un autre sur un ton plus colérique, peut-être.
8: 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Vite.
2: L'humour, l'humour.
6: Pas compris.
4: Oxygène, vite, avant qu'on ne manque plus de carbone.
5: Quoi ? Ah ça non, rime pas
7: ça
5: du tout.
7: Ça va pas.
0: De carbone 14.
2: Alors,
0: sur mon t-shirt.
2: Oui, l'émission. Bah, pour revenir aux questions, donc vous fêtez vos 15 ans cette année.
5: On dit vous faites. Oh le bâtard, c'était la mienne celle-là.
7: Excellent, bravo. Ils sont rigolos.
2: Ouais, vous vous imprégnez les uns des autres.
5: Ouh là là.
2: En 15 ans, on tente de s'imprégner
7: d'une entité en fait.
2: Oui. Vous êtes une seule identité.
6: Bah oui. En fait. La preuve, c'est qu'il y a un vrai petit-fils de Jeannine chez vous. Trouvez le vrai. Mais finalement, on est tous les petits-fils de Jeannine.
5: Oui, bah ça dépend sauf un. Parce que souvent, on dit viendez mes amis et viens petiquer. Ouais. Parce qu'on l'aime pas trop, lui.
6: C'est... Bah, il est batteur, c'est comme ça.
0: Et vient l'autre.
5: Voilà, c'est ça. Exactement. Ouais.
2: Mais alors, quel regard vous portez sur ce chemin parcouru depuis 15 ans ?
4: Nous sommes nostalgiques, c'était bien mieux avant.
2: Oh en fait, là là.
4: Parce que vous vous êtes trompé au début, vous avez dit on écume les festivals.
6: Non, elle a dit on sillonne.
4: Et oui, c'est vrai qu'elle avait dit
6: on micro-sillonne pour être précis, puisque maintenant nous avons un
2: j'ai
6: vinyle.
2: Pas encore utilisé écumer, c'est vrai que j'aime bien ce mot aussi, je pourrais l'utiliser plus souvent.
0: Tous les matins.
4: Mais en fait, non, avant on faisait la tournée des pizzerias. Pendant 10 ans au moins, ça fait quoi ? Ça fait 2-3 ans qu'on fait des festivals. Et donc on aime bien, on préférait bien sur les pizzerias où on avait des bonnes pizzas.
5: C'est vrai, non, c'est vrai, il y a 15 ans de ça, dans les 5-6 premières années, jusqu'en 2018 à peu près, on devait faire un cinquième de festival et le reste c'était des campings, des bars, de la rue, beaucoup de rue. C'est là où on gagnait le plus de fric en vrai.
6: Oh là là là là. Si le fisc nous écoute, on était là, mais c'est prescrit.
5: Voilà, et on a bien profité, et puis petit à petit, les scènes nous ont appelés, et puis maintenant c'est vrai qu'on en vit, on fait quasiment que de la scène, donc le regard qu'on porte c'est que c'est pierre après pierre, on a monté notre petit présent. Truc, on n'a jamais cherché à vouloir percer quoi que ce soit, donc en fait tout s'est fait naturellement et gentiment et à notre échelle et voilà, et on kiffe.
7: Une bande de copains avant tout ou des musiciens avant tout, qu'est-ce qui vous a fait vous vous êtes tous rencontrés en tout cas?
5: Moi je dirais une bande de copains, c'est-à-dire que tu peux rentrer dans les petits-fils de Jeannine même si t'es nul à l'instrument, non. Tant que t'es un petit-fils de Jeannine. D'ailleurs, tant que t'as le même 36e degré que nous.
7: Ok, cool.
5: Si tu vois, on préfère garder un mauvais guitariste lead, mais un guitariste lead qui s'acclimate très bien au petit-fils de Jeannine, alors qu'on pourrait prendre une bête de scène, tu vois.
4: C'est ce qui est vrai d'ailleurs, non.
5: Mais les bêtes de scène, elles nous saoulent, tu vois, veulent arriver 3 minutes avant de monter sur scène, repartir, avoir l'horloge à part.
7: Oui,
5: oh là là.
7: Oui, oui.
6: La fatigue.
7: Ça va.
5: Voilà, et puis faut réussir à vivre dans un minibus 150 jours par an, 9 places à 9 bonhommes.
2: On refait un vote sur.
4: Et là, on s'imprègne.
7: Je comprends.
4: Désolé.
7: Oui, oui.
2: Non, j'arrête. Donc finalement, l'humour quoi. Si c'est un guitariste qui est drôle, il sera embauché. S'il est drôle.
4: Alors là, non, pour le coup, ils sont pas drôles, mais oui, ils seront embauchés quand même.
6: En tout cas, vous le verrez au concert pour tous ceux qui viennent ce soir. L'accent n'est pas porté sur la qualité musicale,
5: non.
6: Ça c'est sûr.
5: Non, certainement pas.
7: Oui, oui.
4: D'ailleurs, mettez-vous en route parce que c'est dans pas longtemps.
2: Alors oui, vous allez jouer à 19h. Donc,
4: c'est tôt.
5: C'est tellement tôt.
2: Voissonneuse. À quoi le public doit s'attendre ? Ce soir, vous êtes dans quel
4: état d'esprit ? À rien, et il sera quand même déçu.
2: Oh, c'est
6: alors nous allons ce soir jouer peu de temps.
5: C'est-à-dire
6: qu'on est en format festival, on déroule,
4: triste.
6: Mais on va pas trop avoir le temps de s'attarder. Normalement, on fait des quiz, monter des gens sur scène, on fait des balles, des karaokés, des lancers de tangue, mais qu'est-ce
5: non,
6: que
5: là
6: ça
5: où, là où il a raison, c'est au niveau théâtre. Là, sur une heure de set en format festival, on va pas vraiment avoir le temps de faire ce qu'on peut faire sur 1h40, ce qui est logique, en fait, ma phrase ne sert strictement à rien.
4: Rien. Toi non plus, d'ailleurs.
5: Mais c'est ce que je dis depuis le
6: allez,
5: début.
6: Allez, il est viré en public.
5: C'est ce que je dis depuis
6: ciao,
5: le début.
6: Ciao, Coco.
5: Bon, bah, terminato, Pippo. Mais là, en format 1 heure, on va compresser et puis on va essayer d'envoyer plein de conneries. Donc on va en dire, mais il va falloir être attentif et alerte. Ouais,
2: très bien. On va pas boire tout. Mais ça va, c'est le début de soirée. Je pense que les gens seront encore un peu alertes.
5: Oui.
2: Écouter toutes vos conneries, pérégrination.
4: Enfin,
2: vos bêtises.
4: Il y a Drumdy avant, donc ils seront certainement sourds.
2: Oui,
4: et nous, après, on arrivera. Et...
2: Mais après, vous avez beaucoup de théâtre aussi, donc ils vont comprendre peut-être la mise en scène.
4: Bah, comme le disait Milo, on va pas faire de théâtre.
5: On va en faire un tout petit peu, mais ça va être nul. Mémé, normalement, elle parle plus, là, ça va être rapide. Hein, là, on va
4: parce que
5: enchaîner.
4: Mémé est sur scène avec nous, hein,
5: ah ouais,
4: une sorte de petite urne. Donc ça aussi, il faut venir. Faut
5: oui, parce que vous ne pouvez pas le voir à la radio, mais Mémé est avec nous sur scène.
2: D'accord. Bah, en fait, du coup, nous, on le verra en tant qu'animateur.
5: Et vous pouvez transcrire pendant le concert en même temps, parler comme ça, mais doucement, comme pour les matchs de tennis. Ils sont pas là, par exemple.
2: On le fera. Cool. C'est sûr.
5: Trop bien, trop bien.
0: Tout à fait. Il y aura quelqu'un en studio qui sera dédié à ça.
7: Tu fais quoi ce soir, Maxime, toi ?
0: Moi, je retourne à Pamiers, malheureusement, pour commenter le concert des petits-fils de Jeannie.
7: Voilà.
0: En tout cas, mais merci à vous. C'est la première fois que vous venez en Ariège ou vous connaissez la région ?
5: Oh, qu'est-ce qu'on a fait en Ariège ? Non, on a déjà joué, mais il ne faut pas me demander où.
0: Oula.
5: Parce que je sais déjà plus. Mais on a joué à Foix.
6: On a joué à Foix.
5: Bah oui,
6: on a joué dans des potagers bio aussi, chez des agriculteurs en agroforesterie, également des fabricants de sarouel.
2: C'est vrai qu'il y en a beaucoup par ici.
5: Je ne me souviens pas. C'était il y a peut-être des années de ça.
0: Trop bien.
2: Génial, bah on vous souhaite une très belle continuation.
5: Bah nous aussi, on vous souhaite une très belle continuation.
0: C'est une belle radio.
5: Finalement, au départ, on se disait que bof.
2: Tendu. Ouais, on avait l'air d'être difficile, méchant.
6: Et finalement, c'est bien. Ouais.
2: C'est vrai.
0: Oxygène.
6: La radio, des super ambiances qu'on aime des grands-mères.
0: Ça, c'est le meilleur jingle, je pense.
7: Celui-là, on le garde.
0: Le mélanger et tout. Génial.
5: Oxygène.
2: Est-ce que vous avez envie de faire une petite partie promo, parler d'où on peut retrouver votre actualité, vos prochaines dates, les gens ne peuvent pas vous découvrir ce soir.
6: Sur
5: Attendez, ça c'est ton job, ça.
6: C'est mon job, puisque c'est moi qui ai créé tout simplement le site Minitel 3615 PFJ, l'ancienne quoi.
5: .com.
2: Minitel, je pense qu'il y a des gens qui savent pas ce que ça veut dire ici.
6: Et oui, c'est un truc de vieux.
5: C'est donc pas notre public.
6: L'ancêtre d'Internet, on va dire.
0: Mais on vient de passer à Windows 98 au studio, donc c'est bon.
6: Voilà. Donc vraiment, ça, c'est 3615 PFJ, on a repris le truc du Minitel, comme ça c'est facile. Et puis PFJ, ça voulait dire autre chose en plus. Donc
5: après, on est aussi sur les trucs de Jones comme Facebook.
6: Oh mais c'est pas de Jones.
0: Mais on est pas...
6: C'est TrickTrack là, comment ça s'appelle là.
2: TrickTrack. Non.
5: TikTok. Ouais, non, on est sur Instagram, sur Facebook et sur le web et sur le Minitel.
2: Magnifique.
5: Vous tapez les petits fils de Jeannine, vous allez tomber sur plein de choses rigolotes.
6: Retrouvez toutes les informations essentielles. Ah. Un bel été.
2: Ah.
6: Et ne jetez pas vos mégots par terre.
0: Eh bien, merci. On va se retrouver demain sur ce plateau.
5: Yes. La radio qui ne manque pas d'air. Et vous prenez les piquants, mon amour, demain.
0: C'était ça.
2: Bien sûr, on va avoir tous les groupes.
6: Ne les prenez pas en interview, ils sont très faut pas les prendre. Ils sont nuls.
7: D'accord.
5: Non, faut pas les avoir.
0: Ouais, surtout
6: on
0: pas.
6: On les avait déjà eus.
5: Ah, bon, bah les reprenez pas alors.
0: Bon. Ouais, c'était génial, Picon.
5: Vous leur ferez pas des bisous de notre part.
0: Ah, il y a Picon.
6: C'est nos copains préférés.
0: C'est vrai.
6: Alors, faut pas le dire aux autres groupes, mais eux, c'est nos copains préférés.
0: C'est vrai que vous devez bien vous entendre.
5: Ah, bah oui.
0: J'imagine. J'étais là lors de l'interview il y a 2 ans. C'est il y a 2 ans qu'ils sont venus.
6: Ouais, c'est super.
5: Plus on aime bien la fille, surtout. Hein
0: bon. Mais on a même des bruitages pour nos émissions. C'est parfait.
2: Il y a une petite vocation, là.
0: Ouais. Vous voulez pas faire une émission chez nous ?
6: Mais on rêve que de ça, nous.
0: Vous voulez quoi ?
2: Mais voilà. Percer sur Oxygène FM.
0: Il faut voir avec Lisa pour l'ARCOM et après, c'est bon.
5: Alors, par contre, à chaque fois, quand on se sent le mieux sur les émissions de radio, on joue nu.
6: Ah, c'est vrai. Ah,
5: on a fait une émission de radio, c'était où ? C'était à Oloron-Sainte-Marie. On est arrivé dans le studio nu.
6: Comme des verres. Hein.
5: Et c'est passé.
6: Toute la troupe.
5: C'est passé.
7: Ouais, messieurs, vous n'êtes pas seuls. Nous avons aussi fait ça avec Maxime.
5: Voilà. Ça, c'est notre radio.
7: Voilà.
0: J'avais quand même.
5: On est d'accord
0: slip.
5: Alors.
0: J'ai gardé mon slip.
7: Je t'ai demandé si je pouvais te voir sans slip. Tu m'as dit oui. Et ça a été oui. Je l'ai vu sans slip.
0: Une autre époque. Une autre époque.
5: C'est bien la radio pour ça.
7: Donc, c'est ça.
0: Merci aux radios locales qui nous ouvrent leurs portes. On continue donc.
7: Qui les ferment parfois.
0: Ce Drumdi, c'est à partir de 18h que vous allez découvrir ça en direct. Merci à vous. Et
5: merci
0: puis
5: à
0: Jeannine.
5: Vous, Radio Oxygène.
0: Croquant pour la suite. En attendant 18h.
5: Bisous.
2: Les
5: croquants, ils viennent de percer eux aussi.
0: Il faut bien écouter de la musique jusqu'à 18h. Donc voici pour me rendre à mon bureau la chanson qu'aime beaucoup Julien.
7: J'aime beaucoup.
5: Alors qu'est-ce que tu vas acheter ?
6: Moi j'aime beaucoup Julien.
7: Tu peux le garder en jingle.
5: Oxygène FM.
6: Radio Julien, il aime beaucoup la musique qui parle de son bureau.
0: On peut les attacher peut-être. Ah non, il faut qu'ils jouent après quand même.
6: On peut jouer attaché, tu sais.
0: Et nu. Ben voilà.
5: Nu et attaché, mais c'est notre meilleure interview ever, si jamais on fait ça.
6: On a signé des contrats hein, devant la France entière. Ça fait plaisir.
0: Exactement. Merci à vous. On va se retrouver. Demain, c'est 13h. Pour le plateau radio en direct depuis les voies sonneuses.
5: Là, vous faites pas de réclame, là, ça passe direct de la musique.
0: On n'a pas de réclame.
5: Merde, j'adore présenter les réclames.
6: On a qu'à faire des réclames.
0: Après, vous pouvez faire des fausses réclames.
6: Oui, non, d'accord. Mais...
9: manger le bon jambon de pays avec Jean Bonneau. Le jambon qu'il est bon, il est même fabriqué par des jambons.
5: Ah, ça marche. Ouais, oui, il a fait rire quelqu'un de la radio, donc c'est tout bénef.
9: Je vais donc repartir avec en cadeau. Coucou.
5: Coucou. En fait, on voudrait rester avec vous et prendre plus de temps parce qu'ils sont en train d'installer le matos. Nous, ça nous.
7: Vous vous ennuyez? Je vous disais bien qu'il y avait une sorte de temporisation là, vite fait.
0: J'ai besoin de ce boîtier pour diffuser Drumdy sur scène. Et c'est celui qui diffuse.
7: On s'expliquera mais... avec Drumdy.
5: Voilà. Tu veux un mot? Eh ben, on va te faire un mot alors.
7: Oula, il y a l'antenne qui est.
6: Ça marche plus.
0: Voilà. Regarde, c'est bon. C'est de retour. Personne n'a rien vu.
6: C'est le mot de la fin?
5: C'est le mot de la fin. Envoyez bah oui, donc les croquants, nos oncles.
0: Voilà, merci à vous et bonne
5: chaise,
0: soirée.
5: Chaise.
0: Et on a peut-être deux minutes pour recevoir monsieur Caléja, c'est le maire de Saint-Merdin.
5: Monsieur le maire de Saint-Merdin.
9: Il le tombe bien ce maire.
5: Allez-y, vous pouvez bouger. Installez-vous, monsieur.
9: Parce que moi, nous allons changer.
5: On va vous interviewer.
9: J'ai des champignons sur le mur de ma maison, justement.
0: Drumdy, à ton oui. Merci beaucoup, super.
9: Alors, monsieur le maire, bienvenue.
2: Alors, c'est les petits-fils de Jeanine qui vont mener cette interview, j'ai l'impression. Je vous laisse le studio.
1: Vous êtes sûr?
2: Et moi, je vais faire les balances. Voilà.
9: Alors, monsieur le maire, sur cette édition, qu'y a-t-il de spécial? Peut-être une nouveauté, quelque chose que vous voudriez montrer au monde entier, ou en tout cas dire à cette radio magnifique qu'est Oxygène FM?
10: Eh bien, écoutez, d'abord, bonjour à Oxygène FM, bonjour à vos auditeurs, à nos auditeurs, et donc vous dire qu'effectivement, il y a un événement grandiose, c'est votre arrivée. C'est votre arrivée, c'est votre venue et on est très fiers, très heureux et vraiment vous êtes les vedettes de notre festival.
5: Alors que juste
10: voilà avec c'est qui ce monsieur? Je ne sais pas. Bon, mais,
5: oui. Vous me flattez, monsieur le maire.
10: Donc voilà, en tout cas, vous dire qu'on est très heureux et très fiers parce que. Effectivement, 9e édition des Voix Sonneuses, ce petit festival qui grandit, qui grossit, qui est serein et qui est une aventure extraordinaire dans notre village. Un village qui aime la culture, qui fait que bien, voilà, on est toujours content de tous les événements culturels. Vous savez, l'année dernière, j'ai une petite anecdote en passant, Saint-Merdin, c'est 5000 habitants. Donc je vous le présente hein, quand même, voilà, dans notre ruralité, un village qui a une âme. On dit village, vous savez pourquoi ? La définition du village. Eh bien, un village, c'est un endroit où les gens se rencontrent, se parlent, s'engueulent, mais au moins se connaissent. Voilà, c'est loin de l'indifférence de la cité, de l'urbanité. C'est ça la réalité de la ruralité qui est la nôtre, ruralité fière, ruralité qui est absolument géniale. Parce que l'année dernière, nous avons eu à Saint-Merdin 384 événements culturels et d'animation. 384,
5: c'est plus qu'un par jour quand même.
10: Voilà. Et donc le maire n'arrive même plus à suivre, à être partout, mais il est content, il est heureux, parce que les citoyens s'emparent de la culture et que la culture elle transpire par tous les éléments, de tous les côtés. Il y a quelques jours, on a une nouvelle association qui s'est créée, c'est du théâtre de boulevard. On a une association de danse qui est arrivée, on a d'autres. Voilà. Et des gens qui veulent venir, parce qu'à Saint-Merdin, la culture, elle a le droit de s'exprimer, elle a le droit d'exister. Et bien voilà, c'est aujourd'hui, vous êtes là. Et comme ça, ça permet d'être une étape supplémentaire dans notre cheminement culturel et dans ce coup de génie qui est la culture, qui nous donne une ouverture, qui nous donne un éclairage, qui nous donne la liberté de s'exprimer, quelle que soit la culture en question. Parce que justement, c'est notre diversité qui fait notre force. Bon, voilà, je vous laisse un peu la parole parce que quand même, il va falloir que vous parliez un petit peu.
5: Jingle.
9: Saint-Merdin, ça vous va bien?
2: Alors justement pour...
10: Génial, on reprend bien.
0: Désolé, je dois... voilà, allez, nous devons ensemble. Couper le direct.
9: Ça vous va bien.
2: Alors pour rebondir sur ce que... Oui.
0: On doit malheureusement couper le direct pour aller diffuser le premier concert.
2: Très bien.
0: Je suis désolé.
10: Il n'a pas commencé le premier concert,
5: direct,
10: donc
5: hein.
10: Allez, on a encore quelques minutes pour parler quand même de vous et de votre venue. Vous allez me dire comment est-ce que vous vous sentez ici, comment est-ce que s'est passé votre accueil, votre arrivée dans ce plus beau village de France qui est celui de Saint-Merdin.
9: Alors moi j'ai eu l'occasion, pas comme mes collègues, d'aller faire un petit tour à la buvette réservée aux artistes, à celle qui est réservée aux festivaliers, à tout ça. Et vraiment, c'est quelque chose à taille humaine. C'est un accueil que j'aime beaucoup ici.
10: Voilà, ici, ce qu'on veut, c'est qu'on garde cette dimension d'humanité, d'humanitude et de lien entre les gens. Et voilà, il y a effectivement ce petit coin au backstage là-bas, derrière, où tout le monde se retrouve.
9: Mais ça veut dire beaucoup de choses. Les bénévoles, l'ambiance. Non, on peut plus.
10: Ça y est, on nous coupe. Ça y est, voilà. Là, c'est la censure qui agit. C'est complètement.
2: Vraiment, je sens qu'il y a une vraie vocation d'animateur radio. Vraiment, il y a quelque chose qui arrive ici, qui se joue. Mais peut-être que ce sera pour une prochaine fois, parce que malheureusement, on est obligé de commencer à diffuser.
0: Je vais me faire engueuler par le technicien.
10: En tout cas, je voulais dire quand même merci à Oxygène d'être présent sur site, d'être présent sur place ici à Saint-Verdun. Pour la troisième fois, troisième édition, merci. Et surtout, ne perdez pas cette habitude d'être là.
11: Et nous, quand même, un grand merci à la ville de Saint-Verdun. Nous avons un émetteur ici, vous nous avez toujours soutenus. Donc, un grand merci à vous aussi.
10: Vous êtes une expression de la culture. Bravo, vive la culture.
12: À poil.

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0: Magnifique ce morceau à la flûte de Pan, j'aime beaucoup.
1: Bienvenue. La flûte de Pan, toujours la flûte de Pan.
0: Exactement, émission spéciale flûte de Pan ce soir, bienvenue sur...
1: Nous avons l'homme le plus heureux du monde ce soir.
0: C'est Stéréoxyde qui démarre, on est très heureux d'être avec vous ce soir, bien sûr, avec Mélina, bonsoir.
1: Oui, bonsoir Maxime, ça va ?
2: Le retour.
0: Bien.
1: Le retour, j'étais absente, oui, une quinzaine de jours, mais je suis revenue plus en forme.
0: Exactement.
1: Voilà, plus en forme que jamais.
2: Oh, oula, oula, oula.
0: Oui, oui, également, il est plus en forme que jamais.
3: Ouais. T'as eu un peu cette forme de ouf.
1: Super.
0: Exactement, ouais. Voilà, Stéréoxyde.
1: Splendide.
2: Splendide.
0: Ça dure 2 heures en règle générale, mais ce soir ça va durer 3 heures puisque c'est une émission très spéciale ce soir. On peut applaudir bien fort Michael Mazzalera qui est avec nous.
4: Ouais.
3: Bonsoir.
0: Attends, il n'a rien fait encore.
3: Il n'a rien dit, il n'a rien fait, pourquoi on l'applaudit?
0: Bonsoir Mika.
4: Bonsoir, bonsoir à vous, merci pour l'invitation.
2: Avec plaisir.
0: Bienvenue dans nos studios, ça fait plaisir de te recevoir aujourd'hui. Michael Mazzalera, vous connaissez peut-être sa voix, puisque ça fait des années qu'il sévit sur Radio Transparence dans son émission Keep Cooking Blues. Ça fait combien de temps cette émission?
4: Ça fait assez longtemps, oui, peut-être. J'ai pas trop calculé en fait, peut-être.
1: Il faut pas compter, il faut 6, pas compter.
4: 7 ans, je sais pas, ouais.
0: Et en nombre d'émissions, ça doit faire beaucoup.
4: Je crois que je suis à 180 là-bas, pas tant que ça.
3: Ah, c'est pas, ah oui, non. C'est pas énorme du coup, non. En 6 ans.
4: Non.
3: Ah, petit joueur.
4: Peut-être ça fait moins, alors peut-être ça fait 6 mois.
3: Là, par contre, ça fait trop.
1: Quand t'es tout seul à porter une émission aussi, c'est pas la même chose, quoi. Quand nous, ouais. Que nous en équipe,
3: ah, mais après, c'est pas le même système aussi. Oui, il présente et il décrit les groupes et il fait découvrir. Donc après, il passe à la musique.
1: Et donc, uniquement sur du la blues. Thématique blues.
4: Tout à fait, oui. Ouais. Mais je suis assez ouvert sur ce thème. C'est pas... puisque, bon, il y a des gens qui considèrent que le blues, c'est entre 1910 et 1930. Moi, je considère que le blues, ça peut être actuel.
3: Ouais. Donc, ah bah, c'est actuel. Il y a des très bons trucs de blues.
4: Et donc, oui, c'est sur le thème du blues. Et je fais partie d'un collectif qui s'appelle le CRB aussi. On est une cinquantaine d'animateurs radio qui aimons faire des émissions sur le blues.
0: Okay.
4: Partout en France et un peu à l'étranger. Et de ce fait, on reçoit pas mal de CD, de matière, on va dire, par les artistes.
3: D'artistes étrangers.
4: Et les productions aussi, françaises, etc.
3: Ok, c'est cool, les différents labels et tout ça.
4: Ce qui fait que, oui, j'ai
3: t'as de la matière à présenter.
4: Ouais, présenter.
1: Ouais, parce que du coup, le blues revient un peu au goût du jour, ou se remixe un peu.
3: C'est jamais trop perdu, mais c'est un... Je pense que c'est
1: se ressemble, enfin, je sais pas comment on peut dire ça.
3: C'est un peu une famille, parce que c'est pas... Alors, et puis il y a différents styles de blues aussi.
4: Oui,
3: t'as
4: puis il y a
3: le blues, t'as le blues rock, t'as des.
4: C'est ça, c'est
3: plein
4: ça.
3: De... C'est comme dans tous les styles de musique. Hein.
1: Ouais.
3: Comme on a le rock, dans le métal, enfin voilà, il y a plein de catégories.
4: Mais tout vient du blues.
1: Oui,
4: il
1: c'est
4: le disait,
1: sûr. Tout vient du blues.
3: Ça vient de là, ça vient du blues.
2: Oh yeah.
4: Mais moi je dis tout vient du blues et pour moi par exemple quand j'écoute du AC/DC pour moi c'est des
3: morceaux blues,
4: c'est des riffs blues
3: hein.
4: En fait
3: oui,
4: à la base
3: tout à fait.
4: Bien sûr c'est électrifié mais,
3: oui ils ont mis un peu plus d'accroche dessus mais ouais.
1: Donc toi, Michael, c'est ça.
4: Oui.
1: Michael, donc là, on parle de ta casquette radio, émission et passion du blues.
4: Oui.
1: Mais je pense que tu as d'autres casquettes qui te permet d'être aussi un passionné de musique. Est-ce que tu peux nous en dire un peu plus?
4: Bien sûr. Enfin, maintenant, je suis plutôt, on va dire, il paraît que je me débrouille bien à l'harmonica, donc je suis plutôt harmoniciste, mais je suis auteur, compositeur, interprète et musicien un peu multi-instrumentiste. Donc j'ai commencé la musique très jeune, à 7 ans, mais le tout en autodidacte. Donc j'ai commencé par l'orgue, après j'ai acheté les premiers synthés.
1: L'orgue, génial.
4: Les orgues. Et après les premiers synthés, c'était à l'époque, dans les années, on va dire, 80, quand Jean-Michel Jarre, à l'époque...
1: French Touch, c'est ça.
4: Oui, puis c'était le début de l'électro, on va dire, en France.
3: Oui,
4: quoi.
3: C'est ça.
1: Le monsieur aux gants blancs.
4: Voilà, c'était... Et un peu plus tard, dans ma première vie, j'ai été cuisinier professionnellement, avant d'être professionnellement... Après, ensuite, musicien, mais à un moment donné, je travaillais à l'âge de 19 ans, j'étais en saison, et là, j'ai rencontré un guitariste qui chantait aussi avec un harmonica, et qui lui, écoutait du blues et jouait un peu de blues. Il commençait, et il m'a offert mon premier harmonica, donc... Et voilà, depuis, je suis tombé dedans.
1: C'était la découverte. Et,
4: Oui, et ça m'a paru pas facile, mais ouais, j'ai senti tout de suite l'instrument, et puis je l'ai travaillé en autodidacte, et là, ça va faire une trentaine d'années que je le pratique.
3: Ah oui.
1: Donc tu as composé en cuisine en tant que chef cuisinier et tu es devenu compositeur en harmonica, c'est ça ?
4: Et oui, et justement, mon premier album, mais même mon projet, c'est un peu le fil conducteur où je trouve qu'il y a une similitude entre la cuisine et la musique.
1: C'est de l'art, hein ?
3: D'où le nom de ton émission de radio aussi, du coup ?
4: C'est ça, parce que moi je suis un passionné de cuisine aussi. Pas autant que la musique, mais la cuisine me passionne parce qu'en fait, on apprend toujours, c'est infini au niveau de l'apprentissage. Et ensuite aussi, c'est un métier, c'est par rapport à ça que je trouve qu'il y a beaucoup de similitudes où on peut beaucoup voyager en cuisine et apprendre d'autres façons de cuisiner et donc appréhender d'autres épices, d'autres mets, etc. Et ensuite
3: oui, et puis tu peux faire des mélanges,
4: tout à fait,
3: on va dire à l'infini, et pareil dans la musique, quoi.
4: Exactement, et c'est ce que j'essaie d'expliquer un peu, enfin c'est un peu mon fil conducteur, puisque c'est vrai que la nourriture, ça parle à tout le monde.
3: Oui.
4: La musique aussi, bon, il y a d'autres trucs, mais ça j'en parle pas pour l'instant, ce sera peut-être dans mes futurs albums.
1: J'entends pas.
0: Et donc, tu as sorti des albums en solo et tu as aussi d'autres groupes.
4: Tout à fait. Oui, j'ai sorti donc deux albums en solo. Mais avant tout, quand je suis arrivé en Haute-Garonne, j'ai joué pendant 11 ans dans un groupe de blues qui s'appelait Manish Boys. Donc ouais. C'est un groupe qui a beaucoup tourné dans la région et partout en France aussi. Et un peu à l'étranger, connu. Ouais, ils ont fait, moi, j'ai fait 5 albums avec eux. Ils ont fait 8, une dizaine d'albums, on va dire. Et ensuite, quand j'ai arrêté après 11 ans de service avec eux, j'ai monté un duo qui s'appelle toujours, mais ça, il y a eu un changement un peu de personnel, si je peux dire comme ça, qui s'appelle Weeping Widows. Et de là, je me concentrais juste sur un seul projet, jusqu'au jour où le guitariste a voulu arrêter. Et là, je me suis senti un peu...
3: Délaissé,
4: surtout être dépendant. Et c'est là que on m'a appelé pour un plan, comme on dit dans le jargon de musicien. Et là, j'ai dit, bah non, j'ai pas de guitariste, je peux pas. Le temps que je remonte un truc, ils m'ont dit, mais toi, tu peux pas venir. Et là, j'ai pris ma guitare, c'était le premier concert, et j'ai fait que des reprises et de ce que je connaissais. Suite à ce concert, on m'a repris 3-4 dates sur le même plan. Et là, je me suis dit, allez.
3: Est lancé en solo.
4: Et c'est là que j'ai monté le solo. Maintenant, je n'ai plus de guitare, c'est que autour de l'harmonica, mais pour être indépendant, quoi.
3: Mais du coup, avec des effets et tout ça.
4: C'est ça, c'est autour.
3: Autonome.
4: C'est ça. Autour, donc, je travaille avec une pédale loop. Donc, c'est un séquence.

0: rencontrer du monde.
1: Ah oui,
2: ah, oui, oui.
0: Titre. Hein.
2: Exactement. Les uns dans les autres. Magnifiquement. C'est...
3: Et bien voilà, c'est je... plus des percussions, etc. J'enregistre tout ça en live, plus les voix et voilà, okay. Les compositions en toutes les langues. Et là, justement, où je mélange un peu ce projet en solo, j'ai voulu vraiment mélanger tous les styles musicaux dans lesquels j'ai évolué pendant toute ma vie. Ce qui n'est pas évident en fait. Moi j'appelle ça ma thérapie musicale aussi, mais que beaucoup de musiciens devraient faire, et c'est pas évident de mélanger en fait tous les styles musicaux et de les assumer et de pouvoir les jouer et de les, encore plus de les vendre. Enfin, ouais, les vendre,
1: bah, c'est surtout c'est trouver ton identité aussi dans ce mix de ce micmac d'influence en fait.
3: Oui.
1: Et de te dire là je veux partir là-dessus, et de faire ce choix-là de se dire bon c'est bon, là j'ai trouvé ma voie
3: c'est ça, mais après il y a la question de un peu philosophique d'être ou ne pas être. C'est-à-dire que musicalement tu peux te cloîtrer ou t'enfoncer dans un contexte que tu maîtrises bien, comme moi le blues par exemple. À une époque j'aurais pu rester là à l'harmonica, mais sauf que j'ai ouvert, et donc quelque part je veux pas dire que j'ai pris une prise de risque, mais je me suis mis tout nu quoi. Et je me délivre complètement musicalement, ouais. et un peu comme dans la vie quoi.
0: Oui, si... c'est une mise à nu un peu, mais ouais. Musicale.
3: Et donc être ou ne pas être musicalement, et je trouve que c'est bien. Et puis, enfin pour moi, hein, et quelque part, quand on me voit en live au début, quand je présente mon projet, quand je le vends par exemple, ou quand je le présente, on me dit ouais mais c'est compliqué là, qu'est-ce que je vais dire sur la programmation, c'est quoi comme style?
0: Bah, ah oui, la description.
3: Bah, métissage musical. Mais ouais. Après, ceux qui viennent me voir, en fait, ils disent ouais, en fait, c'est ton univers, c'est,
0: on, ouais, c'est ça,
3: on
0: ouais.
3: comprend le truc, quoi.
1: Mmh. Ouais, il faut venir voir, en fait. Enfin, ou faut écouter, en tout cas.
3: Oui, oui,
1: ouais.
3: Mais ça. Voir aussi, parce que c'est ouais. quand même une.
1: Parce que sur du concert, t'as une mise en scène particulière où tu racontes quelque chose
3: ouais, comme
1: au long
3: je disais,
1: de ton concert. Ouais.
3: Il y a
1: ouais.
3: le fil conducteur où je ouais. parle un peu de la cuisine, et ouais. je suis aussi un peu. J'essaye d'être un minimum engagé aussi dans des choses. Aussi bien bon politique, j'aime pas trop ça, mais quelque part on en fait tous indirectement dans la vie, et
0: mais puis, le moins possible
3: c'est ça, je suis ni à droite ni à gauche, bien au contraire comme disait un certain Coluccio ouais. Mais oui, et j'essaye de oui, il y a tout un quelque chose à voir en concert, en live en fait, même les enregistrements etc. que je fais à la minute, comme le ferait, comme je dis souvent, un cuisinier à la commande de te cuire
1: chaud,
3: les
1: quoi.
3: Choses
1: ouais,
3: devant
1: ouais.
3: toi
1: ouais,
3: et voilà.
1: Okay.
3: Parce que c'est vrai que j'ai un album, mais ça rend pas la même chose. Mon album, si je reste sur mon album solo, ça donne pas la même chose quand et on oui. l'écoute sur l'album que si on me voit en live, quoi. Ça prend vraiment une autre dimension, quoi.
0: Ouais.
3: Alors qu'en groupe, c'est autre chose.
0: Et du coup, c'est que des compos?
3: Oui.
0: Et qu'en anglais, tu chantes un peu dessus du coup ou...
3: Oui, oui, je chante. Non, j'utilise plein de langues, le français, un peu l'anglais, l'allemand,
0: okay.
3: l'italien aussi.
0: Ah ouais.
3: Ouais. Et après, j'ai des instrumentaux.
0: Ok.
2: Très bien.
1: C'est Europe.
0: Donc on voyage encore.
1: C'est
0: plus
1: l'Eurovision. À l'harmonica.
2: Ça m'a mis l'eau à la bouche. J'aimerais qu'on écoute un petit morceau donc qui est sur un album que tu m'as passé.
0: Sur le dernier
2: album Gargantuesque.
1: Sur les petits
2: oui.
1: cadeaux qu'on vient d'avoir à la radio.
2: Exactement. Quel morceau on pourrait mettre pour illustrer tout ça, un morceau que tu n'as pas prévu dans ton set?
3: Tu veux un morceau chanté, c'est ça?
2: Ouais, pourquoi pas.
3: Ben là, j'ai pas le CD devant moi.
0: Ah. Il a pas les lunettes avec lui.
2: Tu vois?
0: On a tous les mêmes problèmes à un certain âge.
4: Tu peux mettre
0: Koenig.
2: Je vais mettre Koenig, qui est le titre numéro 3 sur cet album. Il s'appelle Gargantuesque. C'est Michael Mazalera qui est avec nous ce soir dans Stéréoxyde sur Oxygène FM. Il y aura du live également tout à l'heure.
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0: C'était le morceau conique.
1: Justement, on parlait du mélange de ce morceau. Iconique.
0: Exactement.
1: On parlait des mélanges, donc d'utiliser la langue allemande sur
2: des sons orientaux.
1: Du coup, bon, ça fait. Enfin, on n'a pas l'habitude.
3: Oui, c'est ça que je trouve
1: donc
3: intéressant.
1: C'est très intéressant. Ouais, ouais. Ouais.
3: Vive le métissage. Je pense que s'il y avait vraiment.
2: C'est la cuisine musicale.
3: Voilà. S'il y avait du métissage, il y aurait peut-être moins de problèmes dans ce monde, justement.
1: On avait dit pas de politique.
3: Et oui, König donc signifie roi. Et la chanson est un peu philosophique. Et dit que c'est toi ton propre roi, toi seul dois trouver ta direction où aller, ne te laisse pas mener, pense
2: par toi-même.
3: Ouais, par toi-même, ne te cache pas sous ton figuier, vraiment prends la direction que tu dois réellement prendre. Voilà, c'est en gros la direction de.
1: Guide-toi toi-même. Ouais. Enfin, non, c'était pas le bon terme. C'était.
2: Prends-toi par la main et.
1: Ouais, c'est ça.
2: Aide-toi
1: toi-même. Ouais. D'accord. Et pourquoi le côté oriental alors? Juste pour le métissage
2: Pour le contraste avec l'allemand, du coup.
3: Oui, j'aime bien mélanger, justement. Et ensuite, parce que à l'harmonica, vous avez vu, là, enfin, les auditeurs et auditrices ne voient pas, mais j'ai pas mal d'harmonica que j'utilise.
2: Ah, oui.
3: Donc, il y en a qui sont. J'aime bien les tonalités mineure harmonique, et ce qui donne ce son un peu justement oriental.
2: Ouais.
3: Et j'utilise pas mal ces couleurs là dans certains morceaux qui m'amènent justement à ça après à faire
2: ça
3: des.
2: Ça permet de voyager du coup.
3: De mélanger, ouais.
2: Ouais, c'est pas mal.
3: Et
0: voilà. Il y a beaucoup d'harmonica sur la pochette de cet album, donc gargantuesque. Il y en a
2: un d'harmonica.
0: Beaucoup autour de ton visage, il y en a un dans ta bouche également.
3: Oui.
0: C'est tous tes harmonicas?
3: Non, c'est pas tout, j'en ai d'autres.
1: Il y a toute une collection.
3: Mais c'est les. Tu sais que je suis très fier de cette pochette parce qu'elle a été réalisée, que j'ai fait, sans trucage, donc sans ordinateur. J'en suis fier.
1: Sans Photoshop.
3: Et elle a gagné un concours international, cette photo.
2: Cool.
3: Parce que par chance, une année, honneur, la marque donc de ces harmonicas, pour ne pas faire de pub. Mais,
0: on peut.
3: Oui, on peut. Bah, en plus, je dois en faire.
2: C'est des bons harmonicas.
3: Parce que je suis très fier des sponsorisés
2: ouais, voilà,
3: depuis 8 ans par cette marque.
2: Ah bah
3: et
2: cool.
3: On lançait un concours, mais là c'est pas eux, c'était à l'étranger, donc c'est pas eux qui m'ont placé en fait. Il y a eu des centaines et des centaines de photos, et c'était par rapport à l'anniversaire du 200 ans d'un harmonica d'un certain modèle.
2: D'accord.
3: Et en fait, le modèle, moi, ça faisait un an que je venais de sortir l'album, et j'ai plein d'harmonica, là. Il y en a une centaine.
2: Ouais, ouais, ouais.
3: Et le seul que j'ai dans la bouche, c'était le modèle qui voulait. Donc j'ai envoyé la photo, j'ai dit, bon, on sait jamais, quoi.
2: Ça coûte rien, toi.
3: Et finalement, la photo a gagné le premier prix.
2: Ah, excellent.
3: Et oui, j'étais super content.
2: Ça fait un petit coup de pub en plus pour toi, du
3: oui.
2: coup. Pas mal.
3: Et donc je suis content aussi parce que là. Il y a la deuxième. Ah, tu voulais dire quelque chose par rapport à la pochette?
0: Non, du coup, que c'était très bien.
3: Parce qu'il y a le deuxième album aussi, là, le bleu, le Planète, qui est fait aussi sans trucage, à part le petit flou en bas, pour l'eau, mais tout le reste, c'est une vraie photo. Et là, j'ai voulu faire en trompe-l'œil une ville.
2: Ah, ok,
3: mais
2: d'accord.
3: Qu'avec des harmonicas.
2: Ouais, ça fait comme si c'était des buildings, en fait.
3: C'est ça.
1: Et du coup, c'est toi artistiquement qui prend les photos ou...
3: En fait, moi, je
1: fais appel à quelqu'un qui.
3: Au final, je fais venir quelqu'un, mais c'est.
2: Mais tu fais la mise en scène.
3: Je fais la mise en scène, je prépare, je fais des photos aussi.
1: Ouais.
3: Bon, je suis pas photographe, mais j'emmène l'idée pour pas arriver sans rien. Et là, j'ai dit, bah voilà, tu vois cette photo, et ben c'est pas celle-là, mais je veux ça, mais.
2: Ouais, tu sais ce que tu veux, donc voilà. Après, tu orientes le photographe
3: c'est ça,
2: en fonction
3: c'est ça.
2: De...
3: Et là, on passe les jours qu'il faut pour arriver à la
1: trouver. Ce que tu veux, toi.
3: Ouais.
2: Ouais.
3: Et au moment où c'est le comme celle-ci, là, sur Planète, c'est exactement
2: c'est ce qu'on
3: ça
2: appelle un client chiant.
1: Exactement, c'est ce que j'ai pas osé le dire.
2: Ah, mais moi, je peux, je suis photographe. Alors
1: après, ça vaut le coup, parce que les photos, elles gagnent des prix. Hein,
2: oui, ben non, mais comme quoi, voilà, c'est comme quoi, des fois, ça sert d'être chiant.
1: Exactement. C'est pas chiant,
2: non,
1: c'est
2: pas
1: exigeant.
2: Chiant, ouais. Exigeant.
1: Exigeant.
2: Un client exigeant.
3: Moi, je dirais plutôt même savoir ce qu'on veut.
2: Oui, non, mais c'est ça. Non, mais après, c'est bien, parce que des fois... Les clients qui ne savent pas ce qu'ils veulent,
0: ça
2: peut être encore beaucoup plus long, du coup.
0: Très compliqué.
2: Et qui changent en disant non, non, non. Ben oui, mais non, mais tu ne me dis pas
0: Je veux pas ça, vraiment. Autre chose.
2: Et ouais, mais c'est ça, mais ça arrive des fois, t'as des gens, ils te disent non, non, non, pour plein de trucs. Mais en fait, ils savent pas vraiment ce qu'ils veulent.
1: Tu parles en connaissance de cause, non?
2: ouais.
1: Win photo.
2: J'ai eu.
0: En tout cas, merci d'être avec nous, Mickaël. On va avoir du live dans un petit instant, mais ces deux albums, ils sont sortis en quelle année?
3: Wow. Le premier, je crois qu'il est sorti en 2018, je crois, le Gargantuesque. Il doit avoir la date derrière.
0: C'est le premier, celui-là ?
3: Oui, celui où je suis noyé dans les harmonicas, là.
0: Non, il n'y a pas la date, mais il y a ton numéro de téléphone.
3: Il doit y avoir une date, alors peut-être à l'intérieur. Je crois qu'il est de 2018.
0: Ouais.
3: Et le suivant est sorti 3 ans après, me semble-t-il. Et là, je suis en train de préparer le prochain. Justement, je cherche un photographe.
2: Ah, voilà. Voilà. Ne cherche plus.
0: Les grands esprits se rencontrent.
3: Mais l'idée, elle est très, très complète. Non, non, pas. Non.
2: On verra.
1: Ça, c'est le sujet d'une émission de 4 heures sur comment aboutir à l'idée, à la bonne idée absolue.
3: Mais je suis en train de travailler, oui, donc sur le futur album. Et je ne sais pas quand est-ce qu'il sortira, mais je suis dessus. Et normalement, à partir du mois prochain, je vais commencer à aller en studio pour l'enregistrer.
2: Okay.
0: Sur les deux albums, donc en tout, il y a 25 morceaux, 25 compos. Oui. T'en as beaucoup d'autres en stock, vu que tu vas aller en studio.
3: Oui,
2: beaucoup.
3: Oui.
2: Bah oui, en même temps, quand tu fais des lives, tu dois avoir un assez grand répertoire. Tu fais des reprises aussi
3: dans les débuts, j'en avais plus, puisque j'avais pas autant de compositions.
2: Ouais.
3: Mais maintenant, je ne fais quasiment plus de reprises.
2: Ouais.
3: Et voilà, parce que je trouve que c'est bien de...
2: Et est-ce que du coup, sur tes albums, sur les albums, tu as des guests, enfin des invités, pour parler en français,
1: des collaborations?
2: Oui, c'est ça, artistique, musicale.
3: Sur le premier, non. Et sur le second, oui. J'ai fait intervenir quelques copains, quelques confrères, musiciens. Et pour le troisième, je pense aussi que je vais faire intervenir des gens.
2: Avec différents.
3: Des musiciens. Types
2: d'instruments, guitare, enfin.
3: Oui.
2: Ou après en mode de groupe, batterie, basse.
3: Sur le deuxième album, justement, il y a un morceau où on est vraiment en groupe basse, batterie, guitare et harmo, chant.
2: Ok.
3: Que ensuite j'exploite moi en solo, derrière,
2: band complet, quoi.
3: Oui, c'est ça. Mais il faut que je sois. Enfin, moi, je me mets ça aussi en objectif, c'est de pouvoir être capable de pouvoir le reproduire
2: avec du monde derrière
3: ou seul.
2: Oui.
3: Le même morceau seul.
2: Ok.
3: Ouais. Voilà, c'est ça.
2: Très bien.
0: Mais on parle de cet album donc qui s'appelle Planète.
3: Oui.
0: Et vous allez entendre quelque chose qui est super radiophonique et super rare.
2: Le cellophane. Autour du CD.
0: c'est l'ouverture.
1: Il est neuf, le CD.
0: De l'album qui est tout neuf. On va pouvoir écouter un petit morceau peut-être dans un petit instant. Et puis ce sera le live concert qu'on va vivre ce soir en direct avec toi, Mickaël. Quel morceau?
3: Figure-toi que je l'ai sorti en vinyle, hein, celui que tu as... Tu as décélonafé, comment on dit.
1: Décélophané.
0: Exactement. Et donc j'ai le CD dans la main et le titre va partir dans un petit instant. Il est sur l'album Planète de Mickaël Mazalera, qui est notre invité ce soir dans Stéréoxyde sur Oxygène FM, et ça fait très plaisir. On va écouter le morceau numéro 3 qui s'appelle Bolé Rabé. Qu'est-ce que c'est ce morceau?
3: Justement, c'était un morceau qui... Je ne sais pas pourquoi, ça me rappelait un peu
2: le boléro,
3: mais un peu arabisant, donc je l'appelais le bolérab.
0: Ouais.
3: Alors pourquoi le boléro? Parce qu'au début, ce morceau, enfin après il a changé, hein, mais il a gardé son appellation. Mais parce qu'au début, il commençait tout doucement, juste avec puisque je travaillais avec des loops, je rentrais juste un instrument, je faisais un tour, ensuite un deuxième, troisième, pour à la fin, parce que le boléro de Ravel, il commence vraiment avec un son vraiment minimum. En général, quand tu écoutes du classique, tu mets le son à fond.
2: Ouais.
3: Et puis hop, tu vas faire la cuisine, là. Et puis, arrivé un moment, au bout de 3 minutes, mais t'as les enceintes qui commencent à vibrer de partout parce que le
0: il y a trop d'épices.
3: Ouais, c'est ça.
1: Il y a trop d'épices.
3: Ça m'a rappelé ça au départ. Et justement, dans ce morceau, il y a un copain qui participe, Thierry Bluy. Pour ce morceau, il est à la flûte Peul, c'est une flûte africaine.
2: Ah,
3: et voilà, je crois qu'il fait des percussions aussi sur ce morceau, du tama, Donc c'est une percussion qu'on met sous le bras et voilà.
1: Ah oui, on est avec le...
3: oui, c'est ça, avec un petit bâton et voilà, c'est la percussion qui parle qu'on appelle.
0: Très bien, mais on s'écoute ce morceau, donc Bolérab. C'est le morceau numéro 3 de cet album qui s'appelle Planète. Merci Mickaël Mazalera d'être avec nous ce soir. Émission très spéciale en public et on a un public qui vient d'arriver. Oh, encore.
1: Un public en délire.
2: Ça vient de Toulouse, messieurs dames.
1: Ça vient de Toulouse.
0: Oui, attends.
1: Ça fait plaisir.
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0: Le Bolérab de Mickaël Mazalera, qui est notre invité ce soir dans Stéréoxyde. Mickaël, tu es toujours avec nous?
1: Oui. Ah. Tout à fait. Alors,
0: ça y est.
1: Tu m'entends? Ouais.
0: Absolument. Tu es toujours avec nous et tu vas nous proposer un concert en live, finalement, dans nos studios.
1: Oui, avec grand plaisir.
0: Et merci beaucoup pour ça, en tout cas. Qu'est-ce que tu vas nous proposer? Donc, bon, tu as des harmonicas, tu en as beaucoup.
1: Ouais, c'est ça. Bon, je vais commencer par faire un morceau en acoustique, on va dire, juste avec un harmonica. Et ensuite, le deuxième, je vais vous proposer un nouveau morceau qui sera sur le futur album. Donc, vous êtes les premiers sur les ondes à pouvoir
0: magnifique.
1: Entendre ce morceau. Et ensuite, quelques nouveaux morceaux aussi que vous allez pouvoir entendre, que je présenterai entre les deux, si je peux me permettre.

0: Michael Mazzanera est avec nous. Merci. Avec ce premier morceau. Merci beaucoup. Comment s'appelle-t-il ce premier morceau ?
1: Moi, je l'appelle Improvisation. C'est inspiré assez d'un morceau de Sonny Boy Williamson. C'est un harmoniciste de l'époque, un des premiers bluesmen à avoir enregistré. Je me suis inspiré d'un morceau qui s'appelle Bye Bye Blues. Et voilà, je tricote un peu autour de ça, on va dire.
0: Très bien. Est-ce que tu pourrais, s'il te plaît, me rajouter un petit peu de gain dans ta sortie ? Je te remercie, comme ça ce sera beaucoup plus simple pour t'entendre.
1: Ouais, tu m'entends mieux ?
0: Oui, absolument. Merci beaucoup.
1: On va s'entendre alors.
0: Oui. Deuxième morceau, de quoi il va s'agir ?
1: Alors, je te parlais d'un nouveau morceau qui sera sur le prochain album, qui s'appelle « Si l'amour », puisque pour moi, l'amour, c'est ce qui est le plus important.
0: Eh oui.
1: On ne serait pas là sans amour, je crois.
0: Love.
1: On ne serait pas né. Et voilà, c'est le prochain morceau que vous allez entendre. Donc, j'utilise plusieurs harmonicas, dont des guimbardes aussi, pour me faire ce que vous allez entendre dans les loops derrière.
0: Très bien. Donc, Michael Mazzanera, qui a rapporté pas mal de matériel ce soir. Il a un looper, il a plein d'harmonica, des guimbardes, plein de pédales au pied. Et c'est parti sur Oxygène FM. Ça continue, Stéréoxyde.

0: C'est Michael Mazzanera qui est avec nous ce soir avec ses harmonicas, le dieu ariégeois de l'harmonica. Il est avec nous ce soir.
1: Merci.
0: Et
1: merci.
0: Ça fait grand plaisir depuis le temps qu'on devait se rencontrer, que je l'entends. Ça fait 5 ans que je t'entends sur les ondes. Et aujourd'hui, ça y est, c'est la grande rencontre avec ce live concert spécial ici sur Oxygène FM. Merci, Michael.
2: Merci à toi. Donc là, je propose le prochain morceau, Jungle 5, qui est sur un de mes deux albums, dont je ne me rappelle plus si c'est sur le... Je crois que c'est sur le second, ouais. Jungle 5.
0: C'est parti, sur Oxygène.

0: Quelle énergie.
1: Merci.
0: Wow, faire tout ça en même temps, c'est quand même quelque chose à voir aussi. C'est à voir sur la page Facebook Stéréoxyde-6 Oxygène FM. C'est magnifique ce qu'on vit ici ce soir.
2: De toute beauté.
0: De toute beauté. Un autre morceau vous attend. De quoi il s'agit, Mickaël?
3: Ouais, c'est un morceau qui s'appelle Route à l'envers. Donc, je crois que c'est sur le premier.
0: C'est les Anglais, ça. Route à l'envers, par rapport à nous.
3: Non, c'est. Ouais, c'est une expression que je me dis moi souvent. Route à l'envers, je veux dire pas prendre la même direction que tout le monde, en fait. Pas forcément de prendre la même direction que tout le monde. Et c'est, ce morceau, j'avais travaillé un copain qui était. Qui travaille avec les sourds et muets. Et qui l'a traduit en langage de signes, en fait. On a fait un petit vidéoclip dessus où je joue. Et cette chanson est traduite par la langue des signes. Et donc voilà, c'est l'anecdote. Et là, c'est ce que j'ai appelé une chanson un peu engagée.
0: Très bien. Et bien, c'est parfait pour ce soir. Mickaël Mazalera en live.

0: Ouais. Les routes à l'envers.
1: Avec... Je ne crois plus à
2: C'est brigand.
0: C'est brigand. Tu prends toutes tes routes à l'envers. Et ça fait plaisir avec Mika. Voilà.
1: Tu fais un petit air ou j'ai encore le temps ou pas? On en est où?
0: Ouais, deux petits. Deux petits, on peut faire ça, ouais. Deux petites chansons en plus, voilà, puisqu'on est en direct, on est en live, on est en public.
3: Profite
0: public
3: des bonnes choses.
0: En redemande, Mickaël Mazalera.
4: Public en délire et en folie.
0: Il est là. Il est...
4: Rhabillez-vous.
0: Ben voilà, on les entend.
1: Vous allez pouvoir danser alors.
4: Ils sont chauds, ouais. Ils sont chauds.
0: Exactement.
1: En plus, c'est encore un nouveau morceau que vous allez pouvoir. Qui n'est pas encore baptisé, donc.
0: Et on y va ce soir.

0: Ouais. Mikael Bazalera qui est avec nous. Merci beaucoup pour ce live. Ce morceau, il n'est pas sorti encore, c'est ça?
1: Non, il n'est pas sorti.
0: C'est une exclusivité, bien sûr, pour nous ce soir. Un petit dernier morceau de Mikael et puis on va passer après sur la chronique de Mélina. Mais on va te poser quelques questions aussi, Mikael, avant que tu partes. Des questions sur l'actualité, bien sûr, les concerts qui vont arriver.
2: Mais si, que se passe-t-il là dans les prochaines semaines, dans les prochains mois?
3: Oui, bien sûr. Où le voir en live et aussi comment le contacter si on veut le programmer.
0: Exactement. Donc vous allez pouvoir le voir en live, le contacter pour le programmer. Et puis cet album qui est en cours de préparation également, le troisième album de Mikael Mazalera. On en parle peut-être juste après le dernier morceau.
1: Il veut bien. C'est un morceau qui s'appelle Où êtes-vous?
2: Où êtes-vous pour les prochaines dates?
0: C'est ça. Exactement.
1: Pas mal, vous êtes inspiré quand même.
2: Toujours, toujours.
1: Donc, où êtes-vous? C'est un ami à moi, un confrère harmoniciste qui s'appelle Michel Herblin, très très grand harmoniciste français, hein, assez connu dans le monde de l'harmonica, mais pas assez dans le monde du grand public, puisque c'est vraiment un grand homme au niveau de la taille et du jeu d'instruments aussi. Et en fait, lui, il fait surtout des morceaux instrumentaux, mais derrière, il écrit un peu de chansons, mais qu'il ne produit pas forcément. Et à un moment donné, il m'a écrit une chanson, enfin, il avait pas mal de textes, et j'ai un peu lu tous les textes qu'il avait créés, et j'ai pris un de ses textes et j'ai écrit cette chanson qui s'appelle Où êtes-vous, justement, le 4 avril. Ça, Isabelle Sandy à 20h.
0: À partir de 20h. Ouais. Très bien. Mikael Mazalera avec nous ce soir pour ce dernier morceau. Yeah. On lui laisse faire son dernier morceau. Et puis, il est tout à nous.
2: Tout à nous.
3: Tu es prêt, j'espère.
0: Pour discuter, bien sûr.
2: Pas que pour discuter.
3: Ah, oh, tu te calmes de suite.
2: J'ai rien dit.
3: C'est vrai que
2: tu
3: es revenu vachement en forme.
2: Ah, toujours.
4: C'est des chips,
0: bien sûr.
2: C'est le boulotage de raisin sec.
3: Hein, on ne veut pas se le savoir.
0: Mikael.
2: On parlait d'apéro, de trucs apéro.
0: C'est à toi, c'est parti.

0: Yeah.
1: Merci beaucoup.
0: Et oui, ça finit.
1: Mickaël, d'être venu ce soir nous faire en direct tous ces morceaux, dont des morceaux exclusifs, bien sûr. Mickaël Mazalera, à retrouver très vite aussi sur scène. Bien sûr, à retrouver aussi à la radio sur Transparence, l'émission Keep Cooking Blues.
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1: Et bonjour à toutes et à tous et bienvenue dans notre chronique sur Stéréoxyde, chronique musicale ce soir dédiée à Nogaires, avec une intro un peu sur les chapeaux de roue. Aujourd'hui, nous allons explorer l'univers de Nogaires, une artiste israélienne qui bouscule les codes de la pop et de l'électro. On enchaîne sur Dumb.

Née le 26 décembre 1989 à Tel Aviv, Noga Erez est une chanteuse, compositrice et productrice israélienne. Elle a débuté sa carrière musicale au sein du groupe Indie Folk The Secret Sea avant de s'orienter vers le jazz, puis de se consacrer pleinement à la musique électronique. Après son service militaire en 2011, elle a accompagné Dana International en tant que choriste lors de l'Eurovision de la même année.

0: Et j'y étais pas du tout là.
1: C'est ça quand on coupe pas bien les morceaux aussi.
0: Ah oui, oui, oui, bah oui, bah c'est ça, c'est quand on prépare une chronique assez rapidement. Mais bon, c'est pas grave, en tout cas, une belle découverte, Nego Eres. Allez, on arrive sur son parcours musical et discographie. Nego Eres se distingue par une musique électropop, expérimentale, aux paroles souvent politiques et sociales. Elle sort son premier album, Off the Radar, sorti en 2017, qui a été salué par les critiques. On écoute le titre Dance While You Shoot.
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En 2021, elle revient avec Kids, un album qui explore des thèmes plutôt personnels et universels, mêlant des sons électro et des mélodies plutôt accrocheuses, enfin qui balancent un peu plus quoi. Son troisième album, The Vandalist, sorti en septembre 2024, marque une nouvelle étape dans sa carrière. Cet opus comprend des collaborations avec des artistes tels que Robbie Williams sur le titre Danny et Eden Ben Zeken sur Godmother. Et on écoute Godmother.

0: Au fil des années, Noga RS a multiplié les collaborations prestigieuses. En 2022, elle a signé avec Neon Gold Records, Atlantic Records, et a travaillé avec Missy Elliott sur un remix de son titre Nails. En juin 2023, elle a partagé la scène avec Robbie Williams à Tel Aviv pour interpréter ensemble le morceau Kids. On écoute Nails avec Missy Elliott.
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0: Et ça revient, hein ? C'est revenu ?
1: Oulala.
0: On est très présents ce soir sur cette chronique.
1: Il y a du public, alors.
0: Bah écoute, je te propose quand même d'aller assez rapidement, mon cher Oui-Oui, sur cette chronique-là. On est sur Nogaires, qui est actuellement en tournée pour promouvoir son dernier album, The Vandalist. Elle se produira notamment Colors of Ostrava, bon, je ne sais pas comment
1: t'as
0: ça se dit, on est en République tchèque, le 16 juillet 2025.
1: T'as pas le bikini ou un truc comme ça, quoi.
0: Open Air Festival en Suisse. Après, elle est en Hongrie le 7 août, mais les fans français devront un peu attendre des dates prochaines. Voilà, mais il n'y a rien qui est encore annoncé. On écoute un dernier titre, pour clôturer cette chronique Vandalist.

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1: On est très heureux d'être avec vous ce soir dans l'émission Stéréoxyde. C'est parti. Et on est avec Mélina ce soir. Bonsoir Mélina.
2: Et bonsoir Maxime, tu vas bien?
1: Ça va bien, toi aussi?
2: Oui, de retour. C'est quoi dans les Pokémon? C'est pour faire de mauvais tours.
3: Voilà,
2: la team Rocket.
4: Les références de la mort.
3: Les références de jeunes.
2: Un petit peu de jeunesse dans cette équipe, s'il vous plaît.
4: En même temps, Pokémon, ça doit avoir quoi, 30 ans, un truc comme ça.
3: Chacun sa jeunesse.
1: Pas si jeune. Il y a notre ami Bardaligno, le moineau avec nous.
5: Ouais, bonjour, je suis venu ici.
3: Ouais, désolé.
5: J'ai un autre affaire, et puis il y avait Mélina.
1: Tant que tu parles, les cloches se sont tues.
3: Ah voilà.
5: Oui, t'as rien dit pendant un moment, j'ai bien entendu.
3: C'est impressionnant.
1: C'est toi qui faisais de la cloche alors.
5: Un peu.
1: Voilà. Ouais, t'es avec Oui aussi, mais salut Oui.
6: Salut.
5: Je sais pas si on a pris un moment d'égarement.
3: Je te calme de suite.
1: On est avec Oui, on est avec Gabi aussi ce soir.
7: Bonsoir.
1: Bonsoir Gabi. Ça va?
7: Ça va. Un peu stressé, je vais faire ma première chronique.
1: Eh oui.
3: Oh.
1: C'est ce soir. Mais t'es déjà venu nous voir.
7: Oui, mais en tant qu'invité. Mais là, faut que je sois sérieuse cette fois-ci. J'ai pas tous les droits cette fois.
1: Gabi,
3: pourquoi on a des gueules de sérieux nous?
1: Exactement. Et donc ce soir, on reçoit également un groupe.
3: Des gens.
1: Un groupe de rock.
3: Oh, voilà. De rock.
7: Oh.
1: Et il y a rock dans le nom du groupe de rock.
2: Étiquette. C'est du rock.
1: C'est nos amis.
2: Mais pas que.
1: C'est une partie des Tyler and the Crew qui sont là aussi. C'est le groupe 50 Mios de rock qu'on reçoit ce soir, qu'on peut applaudir s'il vous plaît.
8: Ouais.
5: Merci.
1: Comment ça va les gars?
9: Bah écoute, impeccable, heureux d'être là, pour la deuxième fois pour le coup.
1: Ouais.
5: Comment il fait semblant quoi? Heureux d'être là.
2: C'est bon, c'est déshabitué.
9: Je suis vraiment heureux.
3: Limite blasé.
2: C'est déshabitué, ils sont arrivés, ils m'ont dit ouais c'est bon, c'est comment ça fonctionne, ça va, tout va bien.
1: Alors qui êtes-vous? Vos prénoms?
9: Voilà, on va faire toujours Tyler.
3: Toujours Tyler de son prénom.
9: Ouais, et comme tu disais, donc une partie Tyler and the Crew, donc toujours Johan à la batterie.
1: Ouais.
9: Et par contre un petit nouveau, mais qui n'en est pas un.
3: Petit canaillou.
9: Il fait partie de la famille depuis longtemps aussi, Sylvain.
10: Enchanté.
1: Salut Sylvain, ça va?
10: Salut à toi, ça va et toi?
1: Ouais, très bien, bienvenue dans nos studios ce soir.
10: Merci.
1: Alors on va se régaler avec vous, on va en parler dans un instant, puisque on a écouté Alcazar, c'était une reprise,
10: oui.
1: Un petit groupe de reprise, 50 nuances de rock. On en parlera tout à l'heure, bien sûr. Et puis on va commencer cette soirée, voilà, parce que c'est la soirée.
3: C'est
1: le...
3: la soirée.
2: C'est la soirée.
1: Soir. Moi je suis fatigué,
3: c'est
1: merde.
3: C'est la soirée.
1: C'est la soirée avec Pardaligno, le moineau sur Oxygène.
3: Non, c'est Drive Junior.
4: Vous êtes bien aimables, les chers auditeurs, ça va durer 5 minutes, après vous pourrez changer de station. Alors, salut les auditrices, salut tout le monde, et oui, troisième chronique de génie en ce début d'année, un travail acharné, une semaine à raison de 3 heures par jour pour peaufiner ce texte, le tailler tel un diamant brut, ciselé comme une œuvre d'art, les doutes, les larmes, putain mais qu'est-ce que je raconte moi, putain, comme d'hab j'ai écrit ça vite fait dans mon lit en slip fuchsia et fait toucher peau de pêche, ouais, peau de pêche pré-talquée pour pas que j'ai les fesses rouges. Bon, mais je suis sensible moi, ça va quoi, bon, tellement j'avais la flemme hier que j'ai failli l'écrire juste avant de venir, mais heureusement je l'ai pas écrit hier, parce qu'en arrivant à la radio, un monde, je me suis dit enfin la nouvelle de mon retour s'est répandue, ils savent que le messie M-E-2-S-I, le moineau éclatant, superstar irrésistible, et là il m'adore, il m'admire, il m'adule, et à ma gauche un gars portant des t-shirts Tyler du crime, à droite des filles arborant une bannière croucrou, c'est nous. Putain, non, elles sont pas venues pour moi. Oh rage, j'entends des Tyler, fais-moi un enfant! Là-bas, un homme qui crie Johan, si tu sais pas remettre tes baguettes, moi je sais! Et attends, j'ai les pages qui restent collées.
3: Titre.
4: Et donc, et bien sûr, personne ne me parle du bassiste. Le bassiste, en général, on s'en bat. Une ambiance survoltée. Des bus ont été affrétés depuis les quatre coins du pays de Sceaux. Une couverture médiatique énorme. La Gazette ariégeoise et un stagiaire de La Dépêche. Et là, j'apprends qu'à ce stade, Tyler and the Crew stade. Je sais, je m'en lasse pas. Ty, il faut pas que tu m'en veilles. Ouais, bon, ça va. Hein, je l'aime bien, celle-là. Bon, ils ont une autre formation. 50 nuances de froc. Mais Bell style déglingos, jean déchiré pour des reprises. Ah bah ouais, bah les gars, hein, prends du fil à une aiguille et commence par repriser ton futal. Oh oh oh oh, des reprises après deux albums de génie, de compo. Et même si c'est en anglais, bah bien sûr, on a rien compris aux paroles, mais c'est pas grave. Là, ils échangent pour 50 nuances de troc. Mais à ton avis, pourquoi? Pourquoi? Bah pour les thunes, tiens, hein. Comme Timeless Sweet, et encore Timeless Sweet, ils ont une Nathalie. Tu vois une Nathalie, toi, dans 50 nuances de phoque? Bah non. De phoque. Ouh, les copines. Non, bon, ça va aller piquer dans les caisses des jeunes mariés, détourner l'urne des anniversaires, taper dans la convention obsèque, parce que je te parie qu'en plus des bar mitzvah et des départs en retraite, ça va jouer dans les enterrements, hein. Est-ce qu'on peut dire que ceux qui font des reprises sont des artistes, hein? Je te le demande, je te pose la question, oui. Est-ce que le gars qui prépare ton sandwich au McDo, on dit qu'il est cuistot? Non, hein. On lui a montré un beau sandwich, généreux, gourmand, comme sur la photo. Et toi, quand tu l'ouvres l'emballage, tu vois une grosse merde écrasée sans dessus dessous, avec trois cornichons au lieu de... Et moi, j'aime pas les cornichons! Calme-toi, mon petit par d'agneau. Allez, on va quand même écouter, hein. Bon, c'est parti pour les covers, Harry. Bon, allez bien, c'est ok. Bon, tu me l'avais pas. Oui, bon, ça va. Allez, de vos galènes, hein, les reprises c'est comme les voyages en DeLorean, ça me fait de l'effet. Donc allons écouter les teasers de 50 nuances de Nardine Mock, enfin mon avis. Et donc là j'écoute le gros teaser et allez, bâtard! Putain, mais c'est vachement bien en fait! Ça groove, c'est métallique avec la bonne voix éraillée de notre Tyler et en plus le tout en français. Putain, comment ça m'énerve! Les artistes qui se réinventent, qui innovent et qui en plus ont du talent, tout l'inverse de moi. Bon, alors je vous le dis, c'est classe et même si c'est de reprise, moi je m'en moque. Hâte de voir sur scène 50 nuances de rock. Merci.
1: Wow. Bravo!
4: Merci d'avoir le prix de temps de m'écouter, chères auditrices. Vous pouvez changer de station maintenant. Allez, bisous.
1: Ah, t'as les veines qui ressortent et tout, magnifique.
9: Par contre, je voudrais dire juste Tyler and the Crustad, c'est plus possible.
4: Celle-là,
9: il me l'a fait
4: vie,
9: en.
4: Ça.
9: Il l'a fait magnifique. En 1989.
4: En 2020, je crois que je l'ai inventé en 2020 et je m'en lasse pas, quoi. Et parce que tu la vois, l'affiche, moi je la vois, tu vois. Au Stade de France, Tyler and the Crustad. Tu vois, et là, tu t'es dit, les Arlésois, ils représentent, quoi.
1: Merci beaucoup, Hugo, pour cette petite chronique bien sympathique. Pour commencer cette émission qui va être folle.
4: Ouais.
1: Eh oui, qui va être folle. Pardon.
4: Calme-toi.
1: Alors, sur une autre radio, quand je faisais ça, ça a coupé la table de mixage. Je vous dis. Et donc, on va continuer cette émission avec une chronique très spéciale ce soir. C'est la première de Gabi.
4: Oh, ça va être beau, je sens que ça va être beau.
6: Toute première fois. Toute première fois.
1: Voilà. tu peux parler bien devant le
7: alors
1: micro.
7: Alors, moi, je fais moins crier.
1: Fais pas comme Hugo. Non,
7: j'ai un petit peu plus de. J'ai plus d'élégance. J'ai plus d'élégance.
8: Ah, ça, y a pas de mal, hein. Y a pas de mal.
7: Je ne compense pas mon manque de talent par.
2: Voilà. Par du criard, par du criard.
7: Allez, on va arrêter ça des conneries.
1: C'est la phrase.
7: Donc je me suis dit, on est en janvier, on a jusqu'au 31 pour souhaiter les vœux. Vous savez, quand tous les matins on dit bonne année, jusqu'au 31 ça vous gave bien, ben, je vous en remets une couche. Et on reçoit un groupe de rock. On va essayer de mixer les deux. Je me suis demandé récemment ce que ça voulait dire être rock en 2025. En fait, il y a un proche qui m'a demandé, il n'y a pas très longtemps, Nouvel An, l'année rock, moi, je te souhaite l'année 2025 la plus rock possible. Un peu comme sa voix, à ce moment-là. Du coup, je me suis posé la question. Ça veut dire quoi être rock en 2025? Parce que ça fait quand même 70 ans qu'on a vu la naissance de genre musical. Le rock, à l'époque, c'était des tubes qui ont bercé nos imaginaires. Pour ma part, la serré aussi mes cordes vocales, surtout entre 2 et 5 heures du matin après une bouteille de vodka pendant mon adolescence. C'est aussi des groupes mythiques qui ont gueulé leur rage, leur envie de vivre vite, fort. C'était cracher sur la société et tout ce qui coule de source. C'était refuser les codes, les bonnes manières, porter des guenilles, des trous en étendard et finir la soirée à bout de force, les yeux rouges et la gueule en feu. Bon, enfin, c'est ce que je me disais plus jeune, déjà parce que j'avais le corps qui tenait, et que du coup, à l'aube de mes 35 ans, bah, j'ai un gros doute. Et ouais, mamie va avoir 35 ans. Est-ce que c'est pas un petit peu de la poudre de perlimpinpin, tout ça, non? Et puis la société, bah, elle a changé. C'est moi, mais la société aussi. Parce que la société, nos mentalités, nos comportements ont sacrément évolué depuis. Surtout parce qu'on veut tous être différents. On est tous un individu unique. Il n'y a qu'à voir le nombre de HPI, TDAH, HPE, TSA et autres conneries d'acronymes autodiagnostiqués, évidemment, hein, en ligne avec des tests gratuits. Je suis différent, ok. Et si être rock en 2025, c'est dire sans honte que tu vibres sur Oshi, poupée russe. Sur Castle de Elsie, sans scier, même si putain, c'est trop mainstream, meuf, quoi. C'est accepter que t'es pas forcément envie d'être différent ou que tu peux pas. C'est normal de palpiter avec tout le monde sur des sons qui comportent une vibration universelle, tu vois. Parce qu'on est juste des humains. Et que notre cœur, il bat tous au même rythme. Être rock en 2025, si c'était dire à ton patron que t'es pas non plus un esclave des temps modernes et qu'en fait, faire 70 heures par semaine, ben, c'est pas normal, même si t'es en forfait jour et que tu l'en hules et qu'il ne te paie pas assez pour faire le boulot de deux personnes. Et que s'il est pas content, ben, les prud'hommes, c'est un endroit merveilleux, plein de bisounours que tu as hâte de découvrir en sa compagnie. C'est aussi le lendemain, serrer les dents parce que ben, t'as reçu une putain de régule de facture d'électricité qui vient d'arriver et que tu dois valider cette putain de période d'essai avec ce connard à tout prix, quand bien même c'est vraiment un con. C'est résister à la peur de l'avenir en se disant que ben, dans notre pays, malgré tout ce que tout le monde dit, il y a des choses pas si dégueulasses comme la défense des droits, même si on n'est pas parfait. Et être quand même lucide et voir que dans le temps, parfois, on ne peut pas faire grand-chose. Vous le prenez comme vous voulez, la phrase n'a aucun sens.
4: Mais c'était beau.
7: Voilà. Être rock en 2025, c'est refuser de voir le monde en noir et blanc. Faire péter cette dichotomie de merde dans nos jugements, parce que le monde, il est gris ou arc-en-ciel. Vous choisissez votre côté. C'est dire que je peux revoir mes jugements, que la vérité, elle n'est pas mienne, mais elle prend le visage de Mireille, Mohamed, Ming ou Carter à tour de rôle. Notre vérité, elle est personnelle. Et il y a 8,5 milliards de vérités personnelles. Donc tu n'as pas la vérité, Régine, ta gueule. Être rock en 2025, c'est pas dire des gros mots, un peu comme moi tout au long de cette chronique, parce que j'adore, et se fâcher à tout va. C'est aussi dire que la vie, elle est belle. Savoir le reconnaître et pas faire le blasé à tout va, même si ça colle pas avec l'air du temps. C'est regarder 5 minutes un lever de soleil et s'émerveiller, même si ça fout en l'air tout mon marathon du matin de maman. C'est écouter mon fils dire pour la énième fois que le steak aux oeufs, il est des plats qu'il est absolument merveilleux, et m'expliquer tout le continuum de son squelette pour la 100e fois, mais m'ébahir à tout va de sa curiosité. Choisir d'avoir un gamin même quand la planète elle va mal, parce que bah, c'est beau, putain. C'est respecter quand même ceux qui n'en veulent pas ou n'ont pas, malgré les pressions sociales, et qui résistent avec force. Être rock en 2025, c'est dire qu'on est féministe haut et fort, et dire que ça me fait chier qu'on parle de cette putain d'écriture inclusive, parce que en fait moi je veux qu'on parle des violences féminines, je veux qu'on parle du salaire égal, et je veux qu'on parle de la discrimination, et que je t'emmerde avec ton point E. Voilà, ça s'est passé. C'est accepter de ne pas être exceptionnel, mais c'est aussi savoir dire non. C'est s'occuper des autres et de soi. C'est se soucier du monde qui va mal, ne pas abandonner sans se torturer. Parce que, ben, en fait, il peut rien en vrai, mais que tu peux faire des choses à ton échelle. C'est accepter que c'est compliqué. C'est faire comme on peut, surtout sans se mettre une pression constante sur ce qu'on fait, ou ce qu'on dit, ou ce qu'on n'a pas fait et ce qu'on n'a pas dit. Je vous souhaite d'être vous avec toutes vos complexités, de dire un grand merde et de dire un grand merci, et d'être bien avec tout ça. Bisous et bonne année 2025, bande de rockers.
8: Elle l'a fait, elle l'a fait.
7: Bravo.
4: Bon, oui, pour envoyer Dorn par SMS au 32 24 77, ou envoyer par Daligno au 22 34.
1: 75 centimes par SMS, plus coût du SMS, plus coût du SMS, plus encore 75 centimes, tel qu'on passe. Voilà, c'est toujours un truc, c'est si rapide à la fin. Merci beaucoup, bravo. Gabi, et tu as choisi un morceau pour clôturer tout ça.
7: Pour tous s'énerver ensemble.
1: Ouais. Et voilà, mais énervons-nous.
7: Ça c'est bon ça.
1: C'est parti.
10: Bagarre. Ouvrez les yeux, c'est juste énorme.
4: Gabi.

0: C'était bon, ça.
1: Yes, Marie.
0: Bien sûr que c'était bon.
2: Ça met en forme.
1: C'est bon, ça.
0: Qu'est-ce que c'était, Gabi, ce morceau?
2: Les The Bell Rays, Black Lightning.
1: Hop
2: là. Ah, je refais. The Bell Rays, Black Lightning.
0: Ouais.
2: Une belle énergie.
1: Très bon.
2: Nana.
3: Je les ai vus deux fois en concert.
2: Ouais, ouais, comme d'hab, oui, oui, comme d'hab.
1: Comme d'hab.
0: Oui, il a tout vu.
2: Il y a même plus de fierté, quoi. Comme d'hab.
4: Je suis d'accord. Mais franchement, qu'est-ce que tu n'as pas vu plutôt? Ce serait plutôt surprenant.
1: Non, il y en a pas mal que j'aimerais voir que j'ai pas vu. Voilà.
4: Moi, tu m'as déjà vu deux fois, c'est bon.
1: Ah, trop. Trop. Plus que deux fois, même.
4: Mais oui, grave.
0: Ah, il a même fait les lights. Oui.
1: Alors, comme les Tyler and the Crew, je compte même pas, tu vois. C'est
4: bon, après, c'est les copains du Queen. Alors,
1: t'as pas le choix, en fait, il y a que ça.
4: On va voir un bon groupe. Non, il n'y en a pas. Bon, ben, on va voir Tyler and the Crew.
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On va faire un petit retour en arrière. Est-ce que y en a qui aiment les années 90, 2000? Ah, vous allez reconnaître. Ça fait partie de nos influences. C'est ce qui nous a bercé notre jeunesse. Et oui, on n'est plus tout jeunes.

Je vais faire, je vais en profiter pour faire les remerciements. Je voudrais remercier Sarah et toute l'équipe de Cohesson pour l'invitation pour ce soir. Merci beaucoup. Merci à Bastien pour la sono. Merci, je ne sais pas ton prénom, mais merci. Merci à notre chouchou Gago au son. Merci au food truck. Je viens manger après. Et bien sûr, bien sûr, merci, merci beaucoup à vous. Sans le public, on serait rien en fait. Donc merci beaucoup. Le prochain morceau s'appelle Not Alone. On est le groupe Dos Theory.

On a une petite dernière pour vous, et après on laissera la place. C'est un cover de Royal Blood. Alors, petit rappel, hein, le groupe Dose Theory. Vous pouvez nous retrouver partout sur les réseaux, tous les réseaux, toutes les plateformes de streaming. On vient de sortir un nouvel EP dont vous avez entendu les chansons ce soir. On a des super t-shirts à vendre. Enfin, venez nous voir après la prestation, on discutera ensemble, on boira une bière ensemble. Et on fera connaissance. Ça nous fera très plaisir de faire votre connaissance.

0: Allez, je ferai ça plus tard, sinon mon texte sera encore bâclé.
1: Évidemment, on raconte ce qu'on rate. On raconte ce qu'on n'arrive pas à faire. Je suis convaincu d'une chose, le talent, ça n'existe pas. Le talent, c'est d'avoir l'envie de faire quelque chose.

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